Toujours François-Joseph avec vous en ce dimanche soir. Oui, pour bien des gens, moi y compris, la semaine recommence demain, lundi, va recommencer également pour l'équipe d'Alliance Technologies. Avec on salue en ce dimanche. Merci de nous écouter. Puis on vous souhaite à vous de belles soirées, mais également un beau début de semaine demain, lundi, 1er juin déjà.

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0: François Joseph pour vous accompagner en cette belle soirée de dimanche. Vous êtes à la recherche d'activités, vous avez besoin de remplir le calendrier, que ce soit pour vous ou toute la famille. Eh bien, gens là, du côté de Rouyn-Noranda ou ceux qui iront faire un petit tour de ce côté, eh bien, allez visiter le site rouyn-noranda.ca, section événements. Vous aurez là toutes les activités qui vous sont proposées à venir justement demain lundi. Projection de court-métrage québécois, une activité gratuite. Le 3 juin, on parle de la chorale en sol mineur, leur spectacle annuel, ou encore, très important, les collectes de sang, bien Rouyn-Norandienne, on vous attend le 3 et le 4 juin. L'équipe d'Emma Québec a besoin de vous pour un don de sang. 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

Ah bien, le 1er juin, projection de court-métrage québécois gratuit au cinéma Paramount de Rouyn-Noranda pour la 3e édition du parcours plein écran. Prends la route avec ta valise bien remplie de court-métrage. Et là, cette tournée va faire escale dans 10 cinémas aux quatre coins du Québec. Et là, demain, ça s'arrête chez nous au cinéma Paramount de Rouyn-Noranda pour une projection 100% gratuite avec un court-métrage local à l'honneur, des rencontres avec les cinéastes et quelques surprises à gagner. Donc, vraiment une soirée pour découvrir, échanger et tomber en amour avec le court-métrage québécois. Au programme, il y aura la petite ancêtre d'Alexa Tremblay-Francoeur, le punk de Natasha Coine de Nicolas Lachapelle, l'été des chaleurs de Marie-Pierre Dupuis, des murs mémoires d'Axel Robin, conflit de François Charette, le tout suivi d'une question-réponse avec nos invités de choix. Une invitation qui vous est lancée, c'est gratuit. 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

toujours François-Joseph avec vous en ce dimanche soir. Oui, pour bien des gens, moi y compris, la semaine recommence demain, lundi, va recommencer également pour l'équipe d'Alliance Technologie. Ah bien, qu'on salue en ce dimanche. Merci de nous écouter. Puis on vous souhaite à vous une belle soirée, mais également un beau début de semaine demain, lundi 1er juin déjà.

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François-Joseph, pour vous accompagner en cette belle soirée de dimanche. Vous êtes à la recherche d'activités. Vous avez besoin de remplir le calendrier, que ce soit pour vous ou toute la famille. Eh bien, gens là, du côté de Rouyn-Noranda ou ceux qui iront faire un petit tour de ce côté, eh bien, allez visiter le site rouyn-noranda.ca, section événements. Vous aurez là toutes les activités qui vous sont proposées à venir justement demain lundi. Projection de court-métrage québécois, une activité gratuite. Le 3 juin, on parle de la chorale en sol mineur, leur spectacle annuel, ou encore, très important, les collectes de sang, bien, Rouyn-Norandien, Rouyn-Norandienne, on vous attend le 3 et le 4 juin. L'équipe d'Emma Québec a besoin de vous pour un don de sang. Eh bien, tout ça, vous l'apprenez à rouyn-noranda.ca, section événements.

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Ah bien, le 1er juin, projection de court-métrage québécois gratuit au cinéma Paramount de Rouyn-Noranda pour la 3e édition du parcours plein écran. Prends la route avec ta valise bien remplie de court-métrage. Et là, cette tournée va faire escale dans 10 cinémas aux quatre coins du Québec. Et là, demain, ça s'arrête chez nous au cinéma Paramount de Rouyn-Noranda pour une projection 100% gratuite avec un court-métrage local à l'honneur, des rencontres avec les cinéastes et quelques surprises à gagner. Donc, vraiment une soirée pour découvrir, échanger et tomber en amour avec le court-métrage québécois. Au programme, il y aura la petite ancêtre d'Alexa Tremblay-Francoeur, le punk de Natasha Kwan de Nicolas Lachapelle, l'été des chaleurs de Marie-Pierre Dupuis, des murs mémoires d'Axel Robin, conflit de François Charette, le tout suivi d'une question-réponse avec nos invités. De choix, une invitation qui vous est lancée. C'est gratuit.

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On débute une nouvelle semaine et aussi un nouveau mois. On est finalement passé en juin. Vous êtes dans On part ça de même jusqu'à 8h45. Je m'appelle Valérie Cormier et j'espère que vous allez bien. Ça a été un difficile week-end du côté de Val-d'Or. On le sait, 4 incendies d'origine criminelle en quelques jours et malheureusement, le bilan qui s'est alourdi. En fin de semaine, on aura l'occasion d'y revenir plus en détail, bien sûr, au cours de l'émission. Donc, j'envoie évidemment mes meilleures pensées aux gens qui sont touchés, soit par les incendies là, directement, les commerces, tout ça. On espère que les choses vont se calmer, disons, du côté de Val-d'Or. On débute ce matin en musique avec toujours les vacances. Voici les trois accords sur Viva.

sur les ondes de Viva dans On part ça de même jusqu'à 8h45. Évidemment, je reviens sur ce qui se passe à Val-d'Or depuis quelques jours. Maintenant, malheureusement, le bilan qui s'est alourdi avec les récents incendies. Un troisième corps a été retrouvé samedi dans les décombres d'un bâtiment incendié la veille, portant maintenant à 3 le nombre de victimes liées à cette série d'incendies survenus en quelques jours. Selon les autorités, le corps a été découvert lors des opérations de déblaiement menées avec l'aide de la Sûreté du Québec et de la machinerie lourde sur le site. Même si plusieurs secteurs ont pu rouvrir à la circulation et que certains commerces ont repris leurs activités, les dommages sont importants. Il y a des logements, des commerces qui ont été complètement détruits, tandis que d'autres ont subi des dégâts causés par l'eau et la fumée. Le maire de Val-d'Or, Serge Allard, assure que la présence policière sera renforcée dans les prochains jours pour rassurer la population. On affirme également que les enquêteurs spécialisés de la Sûreté du Québec, notamment en matière de crimes organisés, participent maintenant à l'enquête. Selon le maire, les autorités croient que ces incendies visaient des cibles précises, donc ce n'est pas des événements attribuables au hasard. Et ça, ben, ça se veut rassurant pour la population. L'enquête va se poursuivre pour faire toute la lumière sur cette série d'incendies qui a secoué la communauté de Val-d'Or au cours de la semaine dernière.

0: c'est quoi?
1: Bon lundi matin, c'est le 1er juin. Vous êtes dans On part ça de même jusqu'à 8h45. Un bilan assez positif a été dressé à la fin de la 22e édition du Festival des guitares du monde en Abitibi-Témiscamingue. Et ce, malgré quelques défis, moi, je lève mon chapeau à l'organisation parce que ils ont eu à faire face quand même à quelques imprévus, dont l'annulation de dernière minute du groupe Sons of Legend quelques jours avant l'ouverture du festival. Donc, un contretemps, évidemment, on le comprend qu'il a dû avoir des impacts financiers, mais aussi logistiques. Il faut rembourser, il faut trouver des solutions, etc. Et aussi, cette année, on avait le défi d'ajouter une soirée spéciale pour le 100e anniversaire de Rouyn Noranda avec un grand spectacle gratuit de Blue Jeans Bleu qui a attiré environ 2500 personnes sur la 7e rue. Du côté de l'organisation, on retient surtout que les spectacles francophones continuent d'attirer le public parce qu'avec tout ça, plusieurs spectacles ont affiché complet. On souligne même que cette édition a démontré qu'il y a encore un très fort intérêt pour les artistes québécois et la musique en français. Et ça, c'est vraiment super encourageant. Le festival s'est terminé d'ailleurs devant une salle comble avec le spectacle Carte blanche de Luc de la Rochelière qui avait plusieurs invités avec lui, dont notamment là, Damien Robitaille. Alors bravo pour cette 22e édition du Festival des guitares du monde en Abitibi-Témiscamingue. On a déjà hâte. À la prochaine.
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1: À la météo, le mois de juin va commencer vraiment en force aujourd'hui. C'est du soleil avec un maximum de 23. Et ce soleil, on le garde au moins jusqu'à jeudi avec 25 degrés demain, 28 degrés mercredi, 25 pour jeudi. Une seule journée de pluie au programme cette semaine et c'est vendredi. Par la suite, on repart. Samedi, soleil 24, dimanche 28. Habituellement, je me rends pas aussi loin dans les prévisions. Mais ce que je voulais que vous reteniez ce matin, c'est que dans la semaine complète, il y a une journée plus grise, sinon soleil et autour de 25 degrés minimum. On aime ça. On est à 3 cependant pour l'instant au thermomètre.

On a des sorties à faire comme à l'habitude cette semaine au culturel. Je vous en propose quelques-unes et étonnamment, il y a beaucoup de rock et même du métal cette semaine. Alors avis aux amateurs, là, vous allez avoir quelques dates à mettre à vos calendriers. D'abord, Salbar Bokele avec le Gin. Allô, salut.

Si vous êtes des fans de rock et même de métal, vous allez être servis au showbiz cette semaine. Plusieurs invitations pour vous, dont mon oncle Serge qui débarque dans la région. Et je voulais vous lire en fait la description du spectacle parce que je trouve que c'est vraiment bien dit. Ça va comme suit. La musique est violente, les paroles graffignent, les oreilles scellent à la frontière de l'enfer et du Québec profond. Il n'y a pas de doute, l'oncle vociférant et les vétérans métalleux font à nouveau équipe après une longue pause. Discographique de 16 ans, leur album Metal canadien-français prouve que ces vieux routiers du bruit ont encore de la mine dans le crayon et sont fin prêts à prendre d'assaut les scènes de la francophonie mondiale pour jouer leur musique décadente, tout ça en français et au mépris de toutes les rectitudes. J'aime ça. Moi, donc, Serge et Anonymous qui ont donc repris la route et ils seront chez nous cette semaine à plusieurs occasions. Donc, d'abord, jeudi, ça commence au Théâtre l'Arctique. Vendredi, on est au Théâtre du Rift de Ville-Marie et puis samedi, au Petit Théâtre du Vieux-Noranda, oui, du côté de Rouyn-Noranda. Maintenant, je vous parlais de rock et ça, je trouve ça vraiment le fun aussi d'aller encourager ces jeunes-là. Donc, jeudi le 4 juin à 19h au Parc Albert-Dumais, on vous invite à Val-d'Or à aller encourager les élèves du Centre de musique et de danse de Val-d'Or qui vous ont préparé une heure de spectacle rassemblant des reprises variées en français et en anglais. Donc, vous allez pouvoir découvrir leur talent et encourager la relève. Et si vous êtes plutôt amateur de pêche, ça va se passer ce week-end, le samedi 6 juin, sous le chapiteau de la presqu'île du lac Osisko, où il y aura des activités d'animation qui seront sur place. Donc, ça s'appelle le Pêche en herbe. On célèbre cette journée-là dans le cadre de la Fête des pêches. L'Association des chasseurs et pêcheurs de Rouyn-Noranda qui vont vous proposer d'apprendre les bases de la pêche sportive, les rudiments de la biologie du poisson, les responsabilités d'un bon pêcheur. Il y a des activités gratuites, inscriptions qui sont obligatoires pour les 150 permis disponibles jusqu'à épuisement des places. Il y a 3 plages horaires qui sont offertes, soit 9h, 11h et 13h. Allez faire un tour, notamment sur la page Facebook de l'événement, pour en savoir plus. Mais disons qu'on ne s'ennuiera pas cette semaine.

0: En ce lundi matin, 1er juin, excellente nouvelle pour les fans de Céline qui avaient tellement essayé d'avoir des billets. Moi, je suis une grande fan de Céline, mais j'ai pas essayé d'avoir des billets. Je savais que ça allait être au-dessus de mes forces et de mon budget. Mais bonne nouvelle, donc, je vous le disais, parce que il y a de nouvelles dates qui ont été annoncées. Donc, 10 nouveaux spectacles qui auront lieu au même endroit que ceux qui ont été annoncés précédemment, c'est-à-dire à Paris La Défense Arena. Donc, ça aura lieu en mai 2027. C'est présentation s'ajoute aux 16 spectacles déjà prévus à l'automne, alors qu'elle va faire son grand retour sur scène après 6 ans d'absence. Donc, selon son équipe, ces nouvelles dates ont été ajoutées pour répondre à l'immense demande des admirateurs du monde entier. C'est fou, là. Il y a plusieurs fans qui étaient repartis les mains vides lors de la mise en vente des billets pour les spectacles de septembre et d'octobre. Mais là, de nouvelles chances de la voir donc en mai 2027. Je vous rappelle que l'artiste de 58 ans avait créé tout un événement au printemps, en annonçant son retour à Paris. Et là, ben évidemment, les gens vont se ruer sur ces nouveaux billets-là et au-delà du spectacle, tellement contente pour Céline après tout ce qu'elle a traversé dans les dernières années, qu'elle puisse revenir chez elle, c'est-à-dire sur n'importe quelle scène. Je pense que c'est là où elle se sent le mieux. Donc, on va espérer que tout se passe bien au niveau de sa santé. Mais si vous êtes fan, allez voir sur les internets des nouvelles dates qui ont été annoncées par Céline, possiblement votre chance d'avoir des billets.
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Dans un instant, on va entendre Céline avec Garou qui a annoncé de nouvelles dates du côté de Paris en mai 2027. Peut-être votre chance de mettre de la main, sur des billets. Juste avant, c'est Good Times. Bon réveil sur Viva.

Vos actualités nationales, ça s'en vient. Plusieurs suggestions de sorties de spectacles également. Un peu plus tard, la question extrême qui sera là pour vous faire gagner 50 $ chez Matelas de rêve. D'abord, Charlotte Cardin. Bon réveil sur Vive.

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3: Bon lundi, ici Louis-Philippe Arnoirel. Le premier ministre Mark Carney doit donner plus de détails aujourd'hui sur la manière dont le gouvernement entend lutter contre l'antisémitisme et la haine envers les Juifs au Canada. Le cabinet du premier ministre indique qu'il s'exprimera à Toronto. Son allocution survient moins d'un mois après que la police de la ville reine a été appelée pour une fusillade avec une arme factice visant trois membres de la communauté juive. L'organisation B'nai B'rith affirme que la haine anti-juive se banalise au Canada et que le nombre d'incidents antisémites a dépassé les 6800 en 2025, un chiffre record depuis 1982. Par ailleurs, un groupe de suprémacistes blancs s'est réuni samedi à Shawinigan, en Mauricie, lors d'un rassemblement en faveur d'un Québec blanc. La manifestation a pris place au Parc des Vétérans, non loin du cénotaphe de la ville de Shawinigan. Un groupe d'individus masqués a brandi une banderole ornée de deux fleurs de lys où l'on pouvait lire « Je me souviens d'un Québec blanc ». La première ministre du Québec, Christine Fréchette, a durement condamné dans un communiqué publié hier ce rassemblement ainsi que les messages racistes qui ont été formulés. Elle a assuré que de tels propos sont inacceptables et n'ont pas leur place dans notre société. Et pour terminer, plusieurs organisations de santé exhortent le gouvernement fédéral à réduire la consommation de nicotine chez les Canadiens à moins de 5 % de la population d'ici 2045. Ce consensus est issu d'une table ronde de deux jours organisée en amont de la Journée mondiale sans tabac hier. Un précédent objectif national fixé en 2016 visait à réduire le taux global de tabagisme à moins de 5 % d'ici 2035. Les Hagen, directeur général d'Action sur le tabagisme et la santé, a souligné que la consommation de nicotine a augmenté de manière exponentielle chez les Canadiens âgés de 25 ans et moins. C'est ce qui complète vos actualités Arsenal Média. Passez une bonne journée sur nos ondes.
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4: Beaucoup de soleil à venir à la météo au cours des prochains jours. On entre aujourd'hui dans une séquence de soleil qui va durer jusqu'à jeudi, par la suite une journée plus grise qui est celle de vendredi, puis ça repart avec donc du soleil aujourd'hui 23, demain 25 sous un ciel dégagé, mercredi 29 et 25 pour jeudi actuellement. On est à 3 degrés sous le soleil.
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4: Nouvelle semaine et nouveau mois également. C'est le 1er juin ce matin. Bon réveil. Ça commence drôlement à sentir la fin de l'année scolaire. Ça va être la fête nationale aussi, la fête du Canada, les vacances d'été. Alors, on dirait qu'on entre du bon côté de la force, on va dire comme ça. Je m'appelle Valérie Cormier et je vous souhaite un bon réveil. Dans un instant, plusieurs suggestions de sorties à faire cette semaine au culturel dans la région. D'abord, la musique d'Amy Winehouse. Voici Rehab.

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2: Si vous êtes des fans de rock et même de métal, vous allez être servis au showbiz cette semaine. Plusieurs invitations pour vous, dont mon oncle Serge, qui débarque dans la région. Et je voulais vous décrire, vous lire en fait la description du spectacle parce que je trouve que c'est vraiment bien dit. Ça va comme suit. La musique est violente, les paroles graffignent, les oreilles scellent à la frontière de l'enfer et du Québec profond. Il n'y a pas de doute, l'oncle vociférant et les vétérans métalleux font à nouveau équipe après une longue pause. Discographique de 16 ans, leur album Metal canadien-français prouve que ces vieux routiers du bruit ont encore de la mine dans le crayon. Ils sont fin prêts à prendre d'assaut les scènes de la francophonie mondiale pour jouer leur musique décadente. Tout ça en français et au mépris de toutes les rectitudes. J'aime ça. Moi, donc, Serge et Anonymous qui ont donc repris la route et ils seront chez nous cette semaine à plusieurs occasions. Donc, d'abord, jeudi, ça commence au Théâtre Malartic. Vendredi, on est au Théâtre du Rift de Ville-Marie. Et puis, samedi, au Petit Théâtre du Vieux-Noranda, oui, du côté de Rouyn-Noranda. Maintenant, je vous parlais de rock. Et ça, je trouve ça vraiment le fun aussi d'aller encourager ces jeunes-là. Donc, jeudi, le 4 juin à 19h au Parc Albert-Dumais, on vous invite à Val-d'Or à aller encourager les élèves du Centre de musique et de danse de Val-d'Or qui vous ont préparé une heure de spectacle rassemblant des reprises variées en français et en anglais. Donc, vous allez pouvoir découvrir leur talent et encourager la relève. Et si vous êtes plutôt amateur de pêche, ça va se passer ce week-end, le samedi 6 juin, sous le chapiteau de la presqu'île du lac Osisko, où il y aura des activités d'animation qui seront sur place. Donc, ça s'appelle le Pêche en herbe. On célèbre cette journée-là dans le cadre de la Fête des pêches. L'Association des chasseurs et pêcheurs de Rouyn-Noranda qui vont vous proposer d'apprendre les bases de la pêche sportive, les rudiments de la biologie du poisson, les responsabilités d'un bon pêcheur. Il y a des activités gratuites, inscriptions qui sont obligatoires pour les 150 permis disponibles jusqu'à épuisement des places. Il y a 3 plages horaires qui sont offertes, soit 9h, 11h et 13h. Allez faire un tour, notamment sur la page Facebook de l'événement, pour en savoir plus. Mais disons qu'on ne s'ennuiera pas cette semaine.
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Vous êtes sur les ondes de Viva. Bon lundi matin, c'est le 1er juin. On part ça de même jusqu'à 8h45. Situation qui inquiète de plus en plus de gens du côté de Val-d'Or. On parle de 4 incendies d'origine criminelle en quelques jours seulement. Et malheureusement, un troisième corps a été retrouvé samedi dans les décombres d'un bâtiment incendié la veille du côté de Val-d'Or. Selon les autorités, le corps a été découvert lors des opérations de déblaiement menées avec l'aide de la Sûreté du Québec et de la machinerie lourde sur le site. Même s'il y a plusieurs secteurs qui ont pu rouvrir à la circulation et que certains commerces ont repris leurs activités, les dommages demeurent importants. Donc, soit des logements ou des commerces qui ont été détruits par les flammes, alors que d'autres ont subi des dégâts causés par l'eau et la fumée. Le maire de Val-d'Or, Serge Allard, assure que la présence policière sera renforcée dans les prochains jours pour rassurer la population. Et d'ailleurs, justement, à ce sujet-là, on affirme que ce sont des crimes ciblés. Donc, ce serait le crime organisé qui serait derrière tout ça. Et on ne parle pas de quelqu'un qui se promène au hasard. Les gens n'avaient pas, semble-t-il, été choisis au hasard. Donc, ce qui peut rassurer la population générale. Mais quand même, 4 incendies, 3 décès en quelques jours. Je pense que il y a quand même matière à se poser des questions. L'enquête va évidemment se poursuivre.

0: C'est lundi matin et on aura une super belle journée ensoleillée. Pour l'instant, c'est pas si chaud. Là. On a 3 degrés, mais ça va augmenter jusqu'à atteindre 23 aujourd'hui. Dans les prochaines minutes, une nouvelle application au Témiscamingue pour vous permettre de retrouver des organismes dont vous pourriez avoir besoin. Je vous en parle dans un instant. Restez là.
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5: Ça s'est réchauffé à la météo. On est à 8 degrés actuellement. On en attend 23 sous le soleil aujourd'hui. Ce soir et la nuit prochaine dégagée, minimum à 6 demain. C'est du soleil avec un maximum à 25 pour mercredi. Du soleil avec un maximum à 29.
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êtes sur les ondes de Viva. Je vous parle de ces organismes communautaires du Témiscamingue qui viennent de lancer un nouvel outil pour aider les citoyens à trouver plus facilement les ressources dont ils ont besoin. Et j'adore ça, ça s'appelle pivoter. Donc, pivot-t. Et vous comprenez qu'on pivote vers le bon service communautaire finalement. Donc, l'idée est simple. Vous allez chercher à l'aide d'un mot-clé ce dont vous avez besoin, que ce soit pour vos impôts, soutien pour un proche, des ressources pour la famille ou encore des services pour les nouveaux arrivants. Et on va vous diriger vers le meilleur organisme pour vous aider. Les informations sont mises à jour directement par les organismes eux-mêmes, ce qui permet vraiment d'avoir des renseignements à jour. Ça comprend aussi l'application Un Babillard où les organismes peuvent annoncer de nouveaux services, des activités ou encore des événements à venir. Selon le promoteur du projet, l'objectif est autant d'aider les citoyens que les intervenants, les policiers ou les professionnels qui doivent orienter les gens vers les bonnes ressources. Alors, allez à télécharger ça, l'application Pivoter, une nouveauté pour retrouver plus facilement des organismes dans la

0: Amir, et on dirait sur les ondes de Viva, est-ce que ça va se réchauffer? On espère que oui. Ben oui, la réponse, c'est oui, parce qu'on attend 23 degrés. On en a 3 actuellement, donc ça ne peut que s'améliorer. Il y a aussi la musique d'Ella Langley qui s'amène avec Chosen Texas. Restez là.
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Dans les prochaines minutes, il y a la question extrême qui s'en vient. Ça pourrait vous permettre de remporter 50 $ à dépenser du côté de chez Matelas de rêve. Pour l'instant, c'est Rock Voisine qui est là avec Là-bas dans l'ombre.

plein de suggestions de sorties à faire. Ça s'en vient dans les prochaines minutes. Également, vos actualités nationales, les détails météo et la question extrême. Tout ça dans On part ça de même. Pour s'y rendre, voici les Cowboys fringants.

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2: Bon lundi, ici Louis-Philippe Arnoirel. Le premier ministre Mark Carney doit donner plus de détails aujourd'hui sur la manière dont le gouvernement entend lutter contre l'antisémitisme et la haine envers les Juifs au Canada. Le cabinet du premier ministre indique qu'il s'exprimera à Toronto. Son allocution survient moins d'un mois après que la police de la ville reine a été appelée pour une fusillade avec une arme factice visant trois membres de la communauté juive. L'organisation B'nai B'rith affirme que la haine anti-juive se banalise au Canada et que le nombre d'incidents antisémites a dépassé les 6800 en 2025, un chiffre record depuis 1982. Par ailleurs, un groupe de suprémacistes blancs s'est réuni samedi à Shawinigan, en Mauricie, lors d'un rassemblement en faveur d'un Québec blanc. La manifestation a pris place au Parc des Vétérans, non loin du cénotaphe de la ville de Shawinigan. Un groupe d'individus masqués a brandi une banderole ornée de deux fleurs de lys où l'on pouvait lire « Je me souviens d'un Québec blanc ». La première ministre du Québec, Christine Fréchette, a durement condamné dans un communiqué publié hier ce rassemblement ainsi que les messages racistes qui ont été formulés. Elle a assuré que de tels propos sont inacceptables et n'ont pas leur place dans notre société. Et pour terminer, plusieurs organisations de santé exhortent le gouvernement fédéral à réduire la consommation de nicotine chez les Canadiens à moins de 5 % de la population d'ici 2045. Ce consensus est issu d'une table ronde de deux jours organisée en amont de la Journée mondiale sans tabac hier. Un précédent objectif national fixé en 2016 visait à réduire le taux global de tabagisme à moins de 5 % d'ici 2035. Les Hagen, directeur général d'Action sur le tabagisme et la santé, a souligné que la consommation de nicotine a augmenté de manière exponentielle chez les Canadiens âgés de 25 ans et moins. C'est ce qui complète vos actualités Arsenal Média. Passez une bonne journée sur nos ondes.
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3: Ça s'est réchauffé à la météo. On est à 8 degrés actuellement. On en attend 23 sous le soleil aujourd'hui. Ce soir et la nuit prochaine dégagée, minimum à 6. Demain, c'est du soleil avec un maximum à 25. Pour mercredi, du soleil avec un maximum à 29.

d'autres activités à faire cette semaine dans la région, des spectacles surtout, et ça va bouger, je peux vous dire ça. Je m'appelle Valérie Cormier. Bon réveil, si vous venez de vous joindre à nous. C'est le 1er juin aujourd'hui. On a du beau temps au programme. Si vous avez manqué les détails météo, et vous pourriez remporter 50 $ à dépenser chez Matelas de rêve. Je vous pose la question extrême dans les prochaines. D'abord, c'est Harry Styles qui est le survivant.

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1: Si vous êtes des fans de rock et même de métal, vous allez être servis au showbiz cette semaine. Plusieurs invitations pour vous, dont mon oncle Serge qui débarque dans la région. Et je voulais vous décrire, vous lire en fait la description du spectacle parce que je trouve que c'est vraiment bien dit. Ça va comme suit. La musique est violente.

à nouveau équipe après une longue pause discographique de 16 ans. Leur album Metal canadien-français prouve que ces vieux routiers du bruit ont encore de la mine dans le crayon. Ils sont fin prêts à prendre d'assaut les scènes de la francophonie mondiale pour jouer leur musique décadente. Tout ça en français et au mépris de toutes les rectitudes. J'aime ça. Moi, donc, Serge et Anonymous qui ont donc repris la route et ils seront chez nous cette semaine à plusieurs occasions. Donc, d'abord, jeudi, ça commence au Théâtre Malartic. Vendredi, on est au Théâtre du Rift de Ville-Marie. Et puis, samedi, au Petit Théâtre du Vieux-Noranda, oui, du côté de Rouyn-Noranda. Maintenant, je vous parlais de rock. Et ça, je trouve ça vraiment le fun aussi d'aller encourager ces jeunes-là. Donc, jeudi, le 4 juin à 19h au Parc Albert Dumais, on vous invite à Val-d'Or à aller encourager les élèves du Centre de musique et de danse de Val-d'Or qui vous ont préparé une heure de spectacle rassemblant des reprises variées en français et en anglais. Donc, vous allez pouvoir découvrir leur talent et encourager la relève. Et si vous êtes plutôt amateur de pêche, ça va se passer ce week-end, le samedi 6 juin, sous le chapiteau de la presqu'île du lac Osisko, où il y aura des activités d'animation qui seront sur place. Donc, ça s'appelle le Pêche en herbe. On célèbre cette journée-là dans le cadre de la Fête des pêches. L'Association des chasseurs et pêcheurs de Rouyn-Noranda qui vont vous proposer d'apprendre les bases de la pêche sportive, les rudiments de la biologie du poisson, les responsabilités d'un bon pêcheur. Il y a des activités gratuites, inscriptions qui sont obligatoires pour les 150 permis disponibles jusqu'à épuisement des places. Il y a 3 plages horaires qui sont offertes, soit 9h, 11h et 13h. Allez faire un tour, notamment sur la page Facebook de l'événement, pour en savoir plus. Mais disons qu'on ne s'ennuiera pas cette semaine.

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2: À la question extrême pour gagner 50$ à dépenser chez Matelas de rêve, vous devez répondre à la question suivante que vous allez retrouver d'ailleurs sur la page Facebook de Viva. 12% des répondants disent avoir déjà mis fin à une relation à cause de ceci. Qu'est-ce que c'est? 12% des répondants disent avoir déjà mis fin à une relation à cause de ceci. 1-800-892-2462 pour me répondre par texto. Comme je vous le disais aussi, bonne chance pour répondre sur la page Facebook.

0: De même. 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
17: Ça s'est réchauffé à la météo. On est à 8 degrés actuellement. On en attend 23 sous le soleil aujourd'hui. Ce soir et la nuit prochaine dégagée, minimum à 6 demain. C'est du soleil avec un maximum à 25 pour mercredi. Du soleil avec un maximum à 29.
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Taylor Swift et Ophelia, vous êtes sur les ondes de Viva. Je vous souhaite un bon réveil. La municipalité de Nord-Métal informe les citoyens que la vie d'ébullition préventive actuellement en vigueur est prolongée jusqu'à nouvel ordre. On va vous tenir informés, nous dit-on, là, du changement de situation dès que possible. On dit qu'on est désolé des inconvénients que cette situation peut occasionner et on remercie les gens de leur compréhension. Beaucoup de gens, d'ailleurs, dans les commentaires de cette publication qui se posent des questions. Mais sachez que l'information à retenir, c'est que la vie d'ébullition préventif dans la municipalité de Nord-Métal est maintenue jusqu'à nouvel ordre.

12% des gens disent avoir déjà mis leur relation en cause à cause de ceci. Et la bonne réponse était en raison de l'habillement, les vêtements de l'autre. Des fois, ça peut ne pas passer à ce point-là. Dans 12% des cas, voici King Melrose.

0: ça de même. 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

dodo, hein. C'est ce qui reste. Je vous le dis, moi, je commence littéralement à mettre des X sur le calendrier parce que l'été, ça arrive plus vite qu'on pense. 1er juin aujourd'hui, alors on entame le mois de l'été parce que le 21 juin, ça s'en vient. On parle de 16h34 pour le solstice d'été. Alors, c'est sûr qu'on va être là. Et qu'est-ce qu'on nous annonce pour ce mois de juin? En général, au Québec, on aura l'occasion de s'en jaser. Diane Simard, vous êtes la bienvenue au meilleur de la musique en avant-midi. Un

Sandy Rosé avec Bruno Mars. Ça s'en vient. Alex Warren, Anastasia aussi. On va s'offrir Marc Anthony qui est à venir. Enrique Iglesias. Mais pour aussi ce qui s'en vient dans une vingtaine de minutes, là, le duo Madonna et Sabrina Carpenter. J'adore tout de ça. Et j'aime tout d'Olivia Dean et Man, I Need.

On attend avec impatience le nouvel album de Madonna qui est confirmé pour le 3 juillet prochain. C'était dans l'air depuis plusieurs mois. La suite de Confession on a Dance Floor 20 ans plus tard. Alors un album très dansant. On en a eu un avant-goût lorsqu'elle a fait une apparition surprise à Coachella le mois dernier. Invitée spéciale de Sabrina Carpenter. Ensemble, elles ont interprété Like a Prayer, Vogue, évidemment des gros classiques de Madonna, et Bring Your Love, une toute nouvelle chanson, alors qui va se retrouver justement sur ce nouvel album de Madonna. Et elle nous a offert également un nouvel extrait, I Feel So Free, qui est disponible dès maintenant. Puis ça marche drôlement bien, ces deux générations de Sabrina Carpenter et de Madonna. Voici Bring Your Love. À Viva!

0: Andréane Amalette dans Vivant l'Avant Midi. Andréane qui nous a offert de la nouveauté vendredi, Les Jardins Dérangés, mais en édition live. Oui, un album live, un album double en plus pour immortaliser sa tournée du même nom, justement, qui vient tout juste de se terminer. Alors franchement, c'est vraiment un album réussi parce qu'en plus de retrouver toutes les pièces de son dernier effort qui est sorti en 2024, Les Jardins Dérangés, vous y retrouvez aussi tous les hits d'Andréane Amalette comme Fou qu'on vient tout juste d'entendre. Le communiqué nous confirme aussi Ici et ailleurs ou encore Cœur léger. Il y a aussi sa relecture de ce succès de Francis Cabrel, Le reste du temps, qui se retrouve aussi sur cet album live d'Andréane Amalette, album double. Alors, une espèce de des Jardins Dérangés, mais aussi un best-of d'Andréane Amalette avec ses incontournables. Puis sur cet album-là aussi, on peut voir que c'est une bonne raconteuse aussi, Andréane Amalette. Alors, il y a quelque chose de très personnel dans ce nouvel album qui est maintenant disponible. Anastasia Avenir, à Viva, restez là.
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0: de Grand Prix et Colorado dans Viva l'avant-midi. Francis qui nous arrive avec de la nouveauté hein, ce vendredi. On surveille ça, la pièce « Si j'avais su ». Alors, une pièce qu'on va retrouver sur son nouvel album, son troisième qui est en préparation et qui s'en vient en octobre prochain. Notre prochain hit, eh ben, c'en est un qui, jusqu'à maintenant, a des revenus assez massifs. On estime à plus de 10 millions de dollars américains les revenus de cette pièce-là grâce au streaming. Alors, le succès de Bruno Mars et de Rosé, APT, c'est tellement bon. Une chanson qui a remporté les honneurs à plusieurs endroits, notamment au Brit Awards 2026, prix de la chanson internationale de l'année. Les MTV Video Music Awards aussi, prix de la chanson de l'année. Alors voici ce succès maintenant à Viva.
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On entame un nouveau mois aujourd'hui. À quoi on peut s'attendre pour les prévisions météo? On en parle dans un petit instant. Pour tout de suite, voici les deux frères et notre petit refrain dans Viva l'avant-midi.

sommes le 1er juin. Aujourd'hui, mine de rien, on est en route vers l'été. Ai-je besoin de vous le rappeler? 21 juin, ça arrive. Alors, on peut commencer à compter les dodos même, à faire des petits X sur le calendrier. Côté météo, je vous dirais sur la chaîne Météo, si je me fie là, au guide voyage au Québec en juin 2026, on s'attend à un début de saison estivale globalement plus frais que les années précédentes, mais doux et clément. Alors, on dit que les prévisions indiquent des températures plus douces, sans canicule extrême, avec de fréquentes averses, alternant avec de belles journées ensoleillées.

0: on peut porter nos sandales, y aller avec des shorts plutôt que des pantalons. Ça, ça fait drôlement du bien au moral. Ce qui fait du bien aussi, c'est Charlotte Cardin avec The Way We Touch à venir. 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

Festival à 20 midi. Alicia Moffett qui traverse une transition personnelle hein, ces temps-ci. Vous savez qu'elle a annoncé le week-end dernier sa séparation avec Frédéric Robichaud, dont elle était fiancée. Ils se sont fiancés au cours de la dernière année. Alors là, nouvelle étape de vie. Sur son compte Instagram, elle nous a montré des photos de son nouvel appartement, son condo, puis les boîtes empilées aussi. Alors, on peut voir qu'il y a du mouvement. Puis elle a mentionné, je déménage en condo avec ma fille Girls Only. Elle dit, on va tout prendre en rose parce qu'elle était en train de nous présenter des articles là, pour sa nouvelle cuisine. Alors, c'est sûr que c'est une transition, oui, de vie. Pas toujours évident, mais tranquillement, mais sûrement, on regarde vers l'avant. Et d'ailleurs, elle nous a proposé un carrousel aussi là, de photos de son mois de mai parce que, qui a été assez bien rempli, on va se le dire. Elle est quand même allée au Festival de Cannes, rien de moins. Alors, des photos qu'on peut voir, oui, à Cannes. On peut voir aussi dans son carrousel de photos ben, des moments avec sa fille, ses amis, son futur condo aussi. Et Frédéric Robichaud a répondu avec trois emojis de main en cœur. Alors, ça prouve quand même qu'ils ont encore une belle collaboration. Elle, elle a fait deux emojis de câlin. Ah oui, on surveille ça. Bob Marley nous offre un petit air de vacances en

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Alors, il y a eu beaucoup d'ambiance, beaucoup de beaux témoignages et énormément de dons. On se demandait si on allait dépasser le montant record de 24 millions amassé l'an dernier. Ben oui, vous autres, la 39e édition qui a eu lieu samedi. L'événement a fracassé un record historique en amassant 26

0: la province, évidemment, c'est pour aider les enfants malades partout au Québec. Et vous n'êtes pas obligé d'attendre le Téléthon pour donner. En tout temps, ça se passe sur le enfantsoleil.ca. Les Plains Whiteys à venir à Viva.
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Les Cowboys fringants et octobre dans Viva l'avant-midi et ça a été confirmé en grande pompe la semaine passée que la comédie musicale qui met en lumière la musique des Cowboys fringants, Pub Royal, aura une suite. Alors cette comédie qui avait été lancée en 2023, ça s'est terminé là, fin 2025 après 200 représentations. Ça a charmé des milliers de spectateurs autant au Québec qu'en Europe. Alors elle a tiré sa révérence à Montréal pour le premier chapitre. Mais là, la presse nous racontait, puis le Journal de Montréal également, que Jean-François Posé dit qu'il travaille sur la suite et que ça va arriver quelque part en 2027. Donc, pour le moment, on n'a pas énormément de détails, mais l'important, c'est de savoir qu'il y a une suite. Et les sept doigts de la main qui ont créé la version originale pourraient être également de la partie là pour cette suite attendue. Alors, on va vous donner des détails, c'est bien certain. Voici l'hommage à Ricardo Larrivé, chef cuisinier extrêmement populaire au Québec par Scooter Gas. Ricardo, à Viva!

Where is my husband? The Raid en Viva l'avant-midi. Ici, c'est Viva la musique. C'est juste le meilleur qu'on vous offre. Et ça se poursuit avec le groupe suédois Ace of Base, All That She Wants. C'est Diane Simard qui est en place avec vous autres à Viva.

0: La toune du lunch est à venir dans un instant et vous savez que ça met la table sur ce que vous pouvez entendre pendant l'heure du dîner pour le lunch 80-90-2000. Juste la belle nostalgie qui s'invite à Viva. Et ça nous sera servi tantôt par le légendaire Lionel Richie. Et vous savez qu'il s'en vient en sol québécois et il ne sera pas seul en plus avec Earth, Wind and Fire. Alors, ils seront de passage au Centre Bell le 5 juillet prochain dans le cadre de leur tournée nord-américaine. Alors, c'est à mettre au programme Lionel Richie qui a vendu plus de 125 millions d'albums en carrière. Que ça! Il s'invite avec All Night Long dans un instant Viva.
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avec Envoyez à maison dans Vive l'avant midi, une chanson qu'on retrouve sur leur plus récent album à la cour des grands. Puis ils poursuivent leur tournée un peu partout au Québec, leur ultime en carrière, KM.ca pour ne pas les manquer. Lui, ben, il est toujours en tournée mondiale. Voici Ed Sheeran avec

0: Martin va nous inviter à se déhancher dans les prochaines minutes à Viva. Vous voulez pas manquer ça. Ricky Martin qui est en pleine tournée internationale. Puis là, il avait entamé la semaine passée sa tournée européenne à Monténégro. Puis il est arrivé une aventure assez surprenante. Mésaventure, on va l'appeler de même. Parce qu'il y a un individu qui a lancé du gaz lacrymogène vers la scène. C'est ce qu'explique le Paris Match. Et c'est par votre communiqué aussi là, qu'on a relayé l'information. Alors, ce qu'on a fait, ben, c'est qu'on a fait une interruption assez brutale du spectacle, hein, parce que les spectateurs s'étaient quand même grandement éloignés de la zone. Alors, après avoir sécurisé les lieux, ben, le chanteur portoricain a repris son spectacle, mais quand même, ça surprend, on va se le dire. Alors, Ricky Martin est à venir avec Living la Vida Loca dans un instant. Viva!
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Prochaine minute, le lunch 80-90-2000 et on part l'aventure avec un excellent montage. Vous voulez pas manquer ça, juste de la bonne humeur aussi, de la belle nostalgie qui s'invite dans votre radio. Et oui, j'ai vu que les bébés étaient à l'affiche. Oui, oui, ça sent bien. Et nous, on va se retrouver tout de suite après pour Viva l'après-midi. Alors, Diane Simard vous souhaite bon appétit. On se dit à tantôt. On se laisse avec Eric Clapton à Viva.

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2: Trois décennies de musique, une heure seulement, mais comment faire pour tout jouer? Ben, pas trop de blabla, puis ben de la musique, c'est ça qu'on vous offre. Est-ce que vous êtes à l'écoute? 1-866-56-RADIO, je veux savoir qui est là. Puis oubliez pas, hein, aux alentours de midi et quart, midi et vingt, il y a la toune du bureau, c'est une demande spéciale pour une gang qui nous écoute ici chez nous. Mais faut encore la faire, cette demande-là. On va parler d'une nouvelle... Ben, j'ai comme le goût de dire nouvelle ère dans notre vie, mais tu sais, on connaît l'enfance, l'adolescence, l'âge d'or, mais il y a une nouvelle partie de notre vie qui vient d'arriver. Et vous en faites probablement partie, vous êtes probablement pile dedans. Mais avant toute chose, place à la musique. What a feeling du film Flashdance. Voici Irene Cara qui nous ramène dans le passé. On a tous des images très très claires. Un bon midi partout à travers le Québec, c'est le lunch.

Annie était tannée puis il est parti. C'est comme ça que ça finit. Il y a du monde à Viva. C'est le lunch 80, 90, 2000 et on fait nos devoirs ensemble. Je vous résume toute l'actualité showbiz dans les prochaines minutes. Mais avant, que diriez-vous de la séduisante voix de Ludovic Bourgeois? Voici Loulou, les bébés.

0: Dans les nouvelles du jour, au showbiz, Céline Dion a annoncé 10 nouveaux concerts, mais juste à Paris, en mai 2027, en réponse à la forte demande de ses fans après un retour sur scène prévu en septembre prochain. Sinon, la série très appréciée Heated Rivalry, c'est rivalité passionnée, a remporté un record de 16 prix au prix écran canadien, dont ceux de la meilleure série dramatique et meilleur acteur principal pour Hudson Williams. Il y a aussi Sophie Nellis qui a remporté un prix. Le concert de Kanye West, qui devait avoir lieu le 18 juillet à Reggio d'Emily, a été interdit par la préfecture pour des raisons de sécurité publique à cause de préoccupations exprimées par des associations de la communauté juive locale. Et Dua Lipa et Colin Turner se sont mariés à Londres au Palais de Justice et prévoient une fête de 3 jours en Sicile prochainement. Ben, plein d'amour à eux! The Fugees en 96 nous attend de retour avec Killing Me Softly à Viva.
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0: Hey, c'est le fun. J'ai parlé à des auditeurs de l'Abitibi un peu plus tôt ce midi et on nous dit qu'il fait chaud comme en été. Hein? Ah ben ça fait différent pour neiger à la fête des mères. Là, on change ça. Et tel que promis, c'est la toune du bureau. Je salue la gang de Drummondville Economic. En fait, Drummond Economic. Voici The Fugees, Killing Me Softly à Viva. Strong.

L'adolescence, l'enfance, l'âge d'or, connaissez-vous la murescence? Vous êtes probablement pile dedans. Mais avant de parler de ça, Viva, c'est le lunch 80-90-2000. En 91, c'était...

0: Hey, un bon lunch à Viva. Connaissez-vous ça, la mûrescence? Ouais, c'est un terme qui gagne en popularité. C'est parce que ça parle de la transition autour de la cinquantaine, notamment entre 45 et 65 ans. Je pense qu'on en a pas mal une gang qui sont pile dedans en ce moment. Ben, tu sais, on parle du changement du corps à l'adolescence, l'enfance, où est-ce qu'on apprend tout puis on a le cerveau immature, l'âge mûr, l'âge d'or. Là où on est sage, où on a fait ce qu'on voulait dans la vie, où est-ce qu'on peut enfin profiter de la vie à notre goût. Mais là, la mûrescence, c'est marqué par un désir de redécouverte de soi, de recherche de sens. Il y a des changements hormonaux comme la ménopause chez les femmes, l'andropause chez les hommes. Puis, on parle d'explorer de nouvelles carrières parce qu'on se connaît bien. Meilleur équilibre entre vie professionnelle et personnelle. On approche de la retraite. Également, on a des changements au niveau de nos conditions, évidemment, physiques. Mais aussi, fait étonnant, c'est l'âge où est-ce que les enfants partent de la maison. Donc, on doit se retrouver un nouveau sens à notre vie. C'est très intéressant. Puis, je vous demande au 1-866-567-2346, êtes-vous en mûrescence? Le sentez-vous? Puis, c'est quoi votre plus grand enjeu? Est-ce que vous avez décidé d'opérer des changements dans votre vie? Parce que si c'est pas déjà fait, il y a des chances que ça arrive. Bryan Adams nous offre un souvenir de 95 au retour et ça va être excellent. Bon lunch à Viva!
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Wow, The Police, malgré que Sting est un musicien incroyable, un chanteur correct, mais il a été nommé à quelques reprises le pire parolier de l'histoire de la musique. C'est quelque chose. Une autre emblème musical, c'est celle de Jonathan Pinchot en plein bug de l'an 2000, à la fin des années 90, au début 2000. Tout le monde avait l'album là qui était comme un espèce de colis avec des collants dessus là qui avait voyagé. Ben, c'est ça que nous offrait Okoumé. On vous offre Son Rire et Diane Simard s'en vient pour s'occuper de votre après-midi au travail. Je m'appelle Jay, on se retrouve demain midi. Et c'est le lunch 80-90-2000 qui sera...

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est très contente d'être avec vous autres. Hein? 1er juin aujourd'hui, alors on entame le mois estival. C'est le genre d'affaires qui nous met le sourire pour bien débuter la semaine. Je vous accompagne jusqu'à l'arrivée de Viva La Casa. Bien des choses à vous raconter. Tout d'abord, des félicitations sont de mise, semble-t-il, pour Dua Lipa. J'aurai l'occasion de vous en jaser. D'ailleurs, elle s'en vient en musique. J'ai fait mon rattrapage cinéma en fin de semaine. Oui, j'y suis allée. Voir Michael, j'aurai l'occasion de vous en jaser. Et pour tout de suite, c'est un duo très, très, très populaire qui s'invite. Madonna, qui s'amène avec un album le 3 juillet prochain, accompagné de Sabrina Carpenter sur Bring Your Love. Maintenant, à Viva!

Dualipa et This Walls dans Viva l'après-midi et on pourra l'appeler désormais Dualipa Turner parce que semble qu'elle est nouvellement mariée depuis ce week-end. Alors, c'est ce que nous a indiqué les médias britanniques, dont The Sun. Alors, ça a l'air que le couple s'apprête même à célébrer son union dans une grande fête de 3 jours en Sicile, rien de moins. Alors, les deux célébrités se sont unies lors d'une cérémonie civile assez intime. Ça a l'air qu'on a réussi à les prendre en photo sortant main dans la main de la mairie. Alors, on n'a pas confirmé ni d'un côté ni de l'autre pour Dua Lipa ni pour l'acteur Callum Turner. Mais on reste à l'affût, ça c'est certain. Eux qui sont en couple depuis janvier 2024. En tout cas, toutes nos félicitations quand même. Rihanna, Don't Stop the Music.

Il y a de la nouveauté de Sale Barbe qui vient tout juste d'arriver. On s'en reparle dans un instant. D'ailleurs, la formation sera là en musique aussi avec Thierry Larroux. Et juste avant, c'est Chabouzi qui est là, lui qui va nous offrir de la nouveauté à la fin du mois de juillet. Il est là avec Jelly Roll sur Amen. À Viva!

0: Et on dit que c'est un hommage à une tournure de phrase bien de chez nous. Alors, une affirmation très brève et très puissante. Puis dans le communiqué, là, pour nous aiguiller, on nous a mis des synonymes, des exemples. Alors, aïe, ça veut dire aussi « ah oui, oui, hein, ah ouais, ouais ». Ben, yes sir, bien sûr, hey, je crée bien. Alors, c'est comme une affirmation, aïe, aïe. Alors, c'est la nouvelle pièce de Sale Barbe et c'est le premier extrait d'un album qui s'en vient cet automne. On pourra voir la formation un petit peu partout là, cet été dans les festivals et le nouveau spectacle va partir à la mi-septembre. À venir dans un instant, Alex Warren avec Fever Dream. À Viva, restez là.
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Rêve et mieux de Daniel Bélanger dans Viva l'après-midi. Daniel Bélanger qui fait une collaboration avec Corias sur une toute nouvelle chanson qui s'appelle 7 ans de malheur, titre permanent. Alors, c'est une nouvelle pièce qu'on retrouve sur le nouvel album de Corias qui porte le même titre, mais cette fois-ci, 7 ans de malheur, titre temporaire. On a tout ça entre parenthèses, le titre temporaire, titre permanent, mais ça a l'air que ça fait vraiment partie là, de l'aventure. Alors, 7 ans de malheur, nouvel extrait de Corias avec Daniel Bélanger. Très curieuse de mettre la main là-dessus. Et pour l'album, c'est disponible en nouveauté de Corias là, depuis vendredi. Alors, 4 ans après Abri de fortune pour Fin du monde, Corias est de retour avec ce nouvel album-là. En 16 chansons, on dit qu'il explore le concept et la temporalité du lâcher-prise avec une franchise totale et il s'est entouré de grands pour cet album-là. Oui, je vous parle de Daniel Bélanger, mais également de Fouki, de Loud aussi. Alors, c'est disponible, cette nouveauté de Fouki et surtout cette pièce en collaboration avec Daniel Bélanger. Voici Red Red Wine, UB40, parce qu'ici,

manquer dans les prochaines minutes à Viva Matt Lang qui s'invite en musique, Jeff Posey également, Benson Boone et aussi le hit qui pop, une pièce qui vous met un peu d'ambiance dans votre lundi après-midi avec nul autre qu'une formation qui fête ses 30

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Vous faisiez partie des 9 millions de personnes qui se sont inscrites à la pré-vente pour voir Céline Dion en spectacle à Paris, mais vous n'avez pas eu de billets? Tout n'est pas perdu, parce que ça, c'est une des grosses nouvelles du jour. Là, Céline Dion a annoncé qu'elle ajoutait 10 nouveaux concerts à Paris en mai 2027, dans la même salle où elle va faire son grand retour en septembre prochain. Alors, ça va se passer du 8 au 29 mai 2027 pour ce qui a été reprogrammé. Et on a dit qu'on a fait ça afin de répondre à la demande sans précédent des fans. C'est ce qu'on peut lire dans le communiqué. Alors, pour essayer de décrocher des billets pour ces concerts-là additionnels, il va y avoir des plages qui seront proposées à un nombre limité de fans déjà inscrits à la prévente de l'artiste ou celle de la salle de spectacle. C'est ce qu'on a expliqué du côté des organisateurs. Vous avez vraiment tous les détails là, sur le site de Céline, CélineDion.com. Alors, n'hésitez pas à aller vous informer. C'est sûr qu'on l'attend avec impatience, son retour, on va se le dire. Un gros merci de choisir Viva avec Rod Stewart maintenant.

0: collègue Patrick Langlois vous présente ses coups de cœur. Toujours pour démarrer vos débuts de soirée du lundi au jeudi, faut pas manquer les hits à Pat, lui qui a rasé sa barbe des séries. J'ai vu passer ça sur ses réseaux sociaux justement en fin de semaine. Ça lui faisait bien, par exemple, une barbe, bien sûr, donc il va commencer à pouvoir avoir un peu moins chaud. Alors, il s'invite tout de suite après Viva la Casa. Manquez pas ça, les hits à Pat à 18h ce soir. Diane Simard est en place avec vous autres, accompagnée de Ludovic Bourgeois et d'Olivia Dean à venir à Viva. Restez là.
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qui est très préoccupé, hein, vous savez, Ricardo, par l'éducation, par les jeunes, par l'alimentation également. Puis pendant 7 ans, là, il est dans le projet du Lab École et il a présenté vraiment un documentaire fort intéressant du côté de Radio-Canada à la fin du mois de mars. École sous pression, une quête de Ricardo Larrivé. Alors, il part littéralement à la rencontre des décideurs, des acteurs du milieu de l'éducation. Et sa démarche vise à révéler les enjeux structurels, oui, mais tout en mettant aussi en lumière vraiment les innovations et les pistes de solutions concrètes pour aider nos enfants avec l'augmentation du nombre d'élèves. Les écoles aussi du Québec sont en mauvais état. Alors vraiment, là, c'est un documentaire fort intéressant à voir, une quête de Ricardo Larrivé, là, École sous pression, disponible du côté de Radio-Canada en rattrapage. Catherine and the Waves s'invite Walking on Sunshine maintenant à Viva.

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0: 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Restez là.
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Rattrapage cinématographique en fin de semaine, je suis allée voir le film qui retrace l'histoire de Michael Jackson. Et d'ailleurs, ce film-là est sur le point de devenir le biopic musical le plus lucratif de tous les temps. Alors, on est en train de vouloir dépasser Bohemian Rhapsody, selon Billboard. Et honnêtement, là, c'est un excellent film. J'avais entendu de très bonnes critiques. Et là, avec mon popcorn extra beurre, c'était juste parfait. La trame sonore, c'est sûr que c'est hallucinant. On se laisse porter pendant tout le long. On met beaucoup l'emphase sur l'emprise du père de Michael Jackson qu'il avait sur Michael et sur tous les...

dissocier, non pas parce qu'il n'aimait pas ses frères, mais c'est qu'il avait vraiment l'envie de faire carrière solo parce qu'il avait plein d'idées, parce qu'il voulait briller par sa propre étoile. Et ça a été tellement difficile, et je vous dirais que c'est ça là, qui... C'est autour de ça que tourne principalement le film aussi. Jeu d'acteur là, du neveu de Michael Jackson, Jafar Jackson, c'est juste parfait. Le petit clin d'œil de Mike Myers qui fait partie du film de Michael, c'est super bon. Et je vous rappelle qu'on a déjà une suite là, qui se prépare. Alors Michael, clairement, je donne un 4,5 étoiles sur 5, moi là. Voici les Backstreet Boys parlant de bonne trame musicale à Viva.

0: s'invite dans un petit instant avec Morgan Wallen, alors la vedette du country qui a fait jaser en fin de semaine parce qu'on a vu passer des vidéos d'admirateurs sur Instagram, sur TikTok, ceux qui ont assisté à son spectacle de vendredi soir du côté du Colorado. C'est que il a pas l'air trop patient, notre Morgan Wallen, je vous dirais, parce qu'à un moment donné, il interprétait une chanson au piano. Puis là, il avait l'air d'être bien agacé par rapport aux problèmes techniques. Alors là, il s'est levé, il a annoncé qu'il allait continuer sa chanson a cappella, c'est-à-dire sans instrument. Puis là, ben, tu voyais qu'il était pas tout à fait content de ça non plus. Alors il s'est approché du piano, il l'a littéralement poussé et le piano s'est fracassé en plusieurs morceaux. Alors là, on est partagé sur les réseaux, là, à se dire, y a-tu bien fait, y a-tu pas bien fait. Évidemment que c'est pas la première fois qu'il fait parler de lui pour avoir cassé des objets. C'est arrivé aussi en avril 2024, lorsqu'il avait été arrêté parce qu'il avait jeté une chaise depuis le toit d'un bar de Nashville. Alors, notre patient artiste s'invite sur What I Want dans un instant, Viva.
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dernier gala de la SOCAN avec le prix de la chanson francophone, succès populaire. Alors, toutes nos félicitations au duo. C'est vrai que c'est tellement bon. Ce qui s'en vient aussi, c'est le genre de chanson qui va vous faire mais tellement danser. Est-ce que vous êtes prêts et prêtes pour bouger les hanches? On pourrait dire que c'est un hit qui pop, ça c'est certain. Ricky Martin avec Maria Aviva.

vers la Casa est à venir dans un instant. 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Diane Simard vous souhaite une excellente fin de journée. Ciao, à demain. Wow.

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11: Ici Michel Scarpino, voici le bilan de l'actualité. Les travailleurs des postes ont donné le feu vert à une nouvelle convention collective. Ils ont voté massivement en faveur d'un accord de principe après plus de 2 ans de conflit. Le syndicat, représentant environ 55 000 employés de Poste Canada, indique que plus de 85 % d'entre eux ont voté en faveur de cet accord de 5 ans, qui prévoit des augmentations salariales de 6,5 % et de 3 % durant les 2 premières années. Poste Canada et syndicat se sont longtemps affrontés sur les salaires et les changements structurels au sein du service postal. Les travailleurs ont organisé des piquets de grève à plusieurs reprises tout au long du processus de négociation. Les 1900 ingénieurs du gouvernement du Québec débrayeront de nouveau pour une durée indéterminée tous les jeudis, en plus des soirs, des nuits, des fins de semaine, à partir du 11 juin. Le syndicat dispose d'un mandat de grève général et illimité. Ses membres avaient déjà tenu une journée de grève le 20 mai. Le président du syndicat, Marc-André Martin, prévient que la nouvelle grève entraînera des répercussions sur les chantiers d'infrastructure. Il affirme que l'impact sera considérable puisque la plupart des travaux dans les secteurs urbains se déroulent la nuit. M. Martin ajoute que le fait de travailler une journée de moins se fera également sentir car les ingénieurs ne peuvent déjà pas répondre à la demande. Et puis les Québécois continuent d'être moins nombreux à aller au cinéma. L'assistance a diminué de 15 % en 2025 par rapport à l'année précédente. C'est une chute de 39 % comparativement à 2019, l'année de référence pré-pandémique. Dans de nouvelles données publiées aujourd'hui, l'Institut de la statistique du Québec fait état d'une baisse de l'assistance et des recettes au guichet pour les cinémas qui se chiffrait à 127,6 millions de dollars par rapport à 142,7 en 2024. Selon l'ISQ, les recettes ont atteint leur plus bas niveau pour une 3e année de suite. Voilà, c'est tout pour vos actualités Arsenal Média. On vous souhaite une bonne fin de journée à notre antenne.
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5: 16h pile et oui, nous sommes déjà le 1er juin. J'en reviens pas à quel point le temps passe vite.
6: Je sais, c'est fou!
5: Ah, content de vous retrouver. C'est Viva la Casa jusqu'à 16h. Pat et Julie.
6: Comment ça va, Pat?
5: Ça va pas pire!
6: Tout un week-end!
5: J'ai les petits yeux.
6: T'as les petits yeux,
5: J'ai les petits yeux, mais j'ai le cœur gros et le cœur rempli de souvenirs parce que oui, j'ai eu un week-end absolument incroyable. Je vais vous raconter ça dans les prochaines minutes. Une folie. Tu sais, des fois, on fait une folie, là.
6: Oui, de temps en temps.
5: Je peux pas le dire autrement que c'était un peu un plan fou, mais j'ai décidé de le faire, d'y aller. Et pour l'instant, je suis fatigué, mais je pense que demain, je vais dire que ça valait la peine.
6: Bon, super.
5: C'est quoi ton mot du jour, Julie?
6: Ben, mon mot du jour, ça va être fierté parce que ben, c'est le mois de juin qui est reconnu comme le mois de la fierté gay, LGBTQ+. Et puis, c'est un mois, souvent au Québec, on s'imagine que c'est le mois d'août parce que c'est vrai que les festivités, c'est plus au mois d'août. Mais en fait, c'est vraiment au mois de juin que c'est au Canada. Donc, j'avais une pensée pour ça ce matin. Et voilà, c'est mon mot. Pour ce qui est de mon week-end,
5: ouais.
6: Il était le fun. Il était moins exotique que le tien. Il était plus terre à terre,
5: ouais.
6: Et vraiment terre à terre, main dans la terre, parce que j'ai finalement planté mes fleurs.
5: Bon,
6: ah, c'est tellement satisfaisant, j'adore ça. Puis ça va être beau, là, il faut juste que ça pousse, qu'il y ait un petit peu de soleil, puis que ça pousse.
5: T'as le pouce vert?
6: Je m'arrange quand même pour avoir des plantes qui sont pas trop difficiles à faire pousser.
5: Okay.
6: C'est peut-être mon secret.
5: Mais quand même.
6: Mais ouais, c'est mon jardin est très beau. Habituellement.
5: Moi, j'ai tellement pas le pouce vert, mais je m'occupe quand même du jardin. Moi, je coupe n'importe quoi, n'importe comment. Je suis le pire cauchemar de quelqu'un qui connaît ça. Moi, je suis comme, ah, ça, on coupe ça de même, on coupe ça de même. Puis, il y a des années que ça revient, d'autres pas. Puis, c'est correct.
6: Non, mais moi, ce que j'aime, c'est d'être dans le moment présent, d'avoir vraiment les mains dans la terre, c'est le cas de le dire, et d'être juste concentré sur cette chose-là. Il y a quelque chose de très... très euphorisant pour moi et très satisfaisant d'être dans ce moment présent, concentré, et puis de voir éventuellement tout ça pousser.
5: Moi, à la place d'un mot du jour, est-ce que je peux avoir une chanson du jour?
6: Vas-y donc.
5: Ça va être la même chose.
6: Ben oui, t'es jet lag.
5: Jet lag. Un petit peu de décalage horaire parce que oui, je disais, j'ai fait une folie. J'ai passé la fin de semaine. On se rappelle que j'étais ici jeudi soir, là.
6: Ben oui.
5: Et je suis ici lundi. J'ai passé la fin de semaine à Paris, en France. Curieux de savoir si vous aussi avez déjà fait une folie comme ça. Textez-nous 1-866-56-RADIO. Je vous raconte la mienne et surtout pourquoi j'ai passé la fin de semaine là-bas tout de suite après Sean Paul et Temperature. Voici, je viens de le dire, Temperature.

0: Est-ce que ça vous est déjà arrivé de planifier une folie? Tu sais, genre de truc que tu le sais que ça fait pas de bon sens, ni financièrement, ni en termes d'horaire, mais tu te dis, ah, oh, je le fais quand même. J'en parlais la semaine dernière, c'était pour moi vraiment quelque chose que j'avais sur ma bucket list, quelque chose que j'espérais pouvoir faire un jour. Et là, je l'ai complété ce week-end. Ça a été beaucoup de planification, beaucoup d'organisation, et ça a été très court, mais j'ai passé la fin de semaine à Paris pour aller voir le tennis de Roland-Garros.
1: Et ça a été super.
0: Ah, oh, ça a été incroyable. Il faisait super chaud, mais bien sincèrement, moi, j'aime mieux avoir chaud que froid. Là. Tu te mets de la crème solaire et tu t'hydrates. C'est le fun. Là. C'est mieux ça aussi que ça se peut des fois qu'il pleuve, puis c'est pas tous les terrains qui sont couverts, donc ça peut ruiner un peu ton expérience.
1: Puis pour avoir suivi, moi, le tennis, mais ouais. De chez moi, là, t'as eu des super beaux matchs.
0: C'est un tournoi absolument incroyable. Et c'est drôle, c'est presque contre-intuitif parce qu'initialement, Carlos Alcaraz annonce son retrait blessé au poignet. Ah, c'est plate. Ensuite de ça, Yannick Sinner, numéro 1, qui n'a pas encore remporté ce tournoi, qui espère pouvoir l'ajouter.
1: Oui, il a eu un coup de chaud, puis il a été éliminé.
0: S'est fait éliminer. Et donc, ça ouvre le tableau complètement et ça donne des matchs. Là, c'est des matchs de 4-5 heures, des 5-7. Il y a du tennis vraiment, vraiment excitant. On va avoir... Un joueur qui n'a jamais remporté le Grand Chelem, du côté des hommes en tout cas, qui n'a jamais remporté le Grand Chelem, qui va remporter Roland-Garros cette année. Est-ce que ça va être Sacha Zverev qui le mérite, qui a une carrière digne des livres de records, mais qui n'a pas un Grand Chelem? Donc, c'est un petit peu ça qui l'arrête. Mais ça a été tellement le fun. Et c'est fou, à chaque fois qu'on visite d'autres pays, à quel point on réalise comment... Je comprends que c'est difficile culturellement, mais tu vois, tu sais, à Londres, là, il y a des rues quasiment à sens unique, là, mais ça roule dans les deux sens. Puis là, les voitures, ils doivent se mettre sur le côté, ils doivent se stationner. Tu sais, au Québec, jamais est-ce qu'on accepterait ça. Et à Paris, il y a des vélos partout. Je me suis promené en vélo constamment.
1: Oui, des genres de Bixi.
0: Oui, des genres de Bixi. Il y a plusieurs compagnies qui en offrent. Mais tu te promènes partout à vélo. Puis tu sais, t'es entre le trafic, puis les voitures sont habituées, donc les vélos sont habitués. Puis les on dirait que ça fonctionne dans le chaos. Mais moi, je trouve ça vrai. À chaque fois que je vais ailleurs, je me dis, ah, mon Dieu, que c'est le fun. Puis on dirait que on essaierait d'implanter ça ici, puis ça ne marcherait pas, là, les gens se plaindraient. Mais en tout cas, j'ai vraiment trippé de changer de...
1: C'est le fun, parce qu'en plus, tu es un fan de tennis.
0: Ben oui.
1: Puis c'est ça, tu as vu des super bons matchs. Moi, celui... Là, ne me dis pas le résultat de Félix Auger-Aliassime. Je sais qu'il vient de jouer. Je ne veux pas le savoir. Je l'ai enregistré. Je vais le regarder ce soir. Je veux pas le savoir. Je vais même pas aller voir sur mon téléphone.
0: Nous, on est une émission d'information. Je peux pas le dire à nos auditeurs. On peut pas les informer de ce qui est arrivé aujourd'hui.
1: Non.
0: OK.
1: Pas sur ça.
0: Parfait.
1: Mais l'autre petit jeune, moi, que j'ai bien aimé, que j'ai découvert là, ce week-end, c'est João Fonseca,
0: ben
1: le petit
0: oui.
1: Brésilien. Et ça joue, ça.
0: Et incroyable.
1: Incroyable. Puis on dirait qu'il, lui, il a remis au goût du jour les amortis, oui. Les tout petits amortis.
0: Alcaraz aussi. Mais en fait, aussi, sur terre battue, ça porte vraiment à ça. Là. C'est un terrain qui est parfait pour ça. Donc oui, week-end absolument incroyable. Et c'est drôle parce que j'étais à Paris en même temps que la victoire de PSG, oui, en Coupe d'Europe. Et évidemment, je me suis réveillé samedi matin avec la mauvaise nouvelle que le Canadien a été éliminé. Et j'ai vu de mes yeux vus que c'était peut-être une bonne chose qu'on gagne pas la Coupe Stanley. Hein? Il y a eu de la casse, il y a eu du bris.
1: Il y a eu tellement de grabuge, mais c'est d'une tristesse. Moi, je voyais les images sur les réseaux sociaux, au journal télévisé, puis des choses comme ça. Tu sais, le comportement humain est parfois tellement incompréhensible parce qu'ils ont gagné.

0: l'été. Je rentrais à la maison en vélo. Il y avait des piles de bikes brûlées, cramées.
1: Ça n'a pas de bon sens.
0: Et tu sais, des abribus cassés en mille morceaux partout où je passais, là, puis on entendait des pétards péter à gauche et à droite. C'était quasiment post-apocalyptique, quasiment épeurant. Et la folie, honnêtement. Donc, je voyais ça et c'était le fun d'être dans cette atmosphère de victoire. Là, pendant si vous avez suivi du tennis, là, vous entendiez les feux d'artifice pendant des heures et des heures et des heures.
1: Mais ton point, c'est que si le Canadien s'était rendu en finale puis avait éventuellement gagné, il y aurait eu du grabuge comme ça. Je pense pas.
0: Non?
1: Pas à ce point-là.
0: Non,
1: c'est vraiment symptomatique parce qu'en France, c'est pas la première fois que ça arrive.
0: Mais je me dis juste ça pour me consoler du fait que le Canadien a été éliminé.
1: Oui, puis t'as coupé ta barbe.
0: Je me suis rasé la barbe. C'est un Patrick imberbe qui anime cette semaine. Vive la Casa. En tout cas, super trip et bien heureux d'être de retour. Mais je vous promets que ça va se coucher tôt ce soir. J'ai fait quelque chose d'autre que je fais pas souvent parce que c'est rare que je vais passer un week-end à Paris. J'ai signé une pétition aujourd'hui. Honnêtement, c'est assez rare que je fais ça. Je vous dis pourquoi tout de suite après Ariane Moffat. Ah non, c'est pas vrai.
1: Non, tu t'es trompé. Ben non, oui. Non, là, justement, on voulait reparler du bilan du Canadien.
0: Ben oui.
1: Parce que finalement, ben, on est lundi, mais ça s'est passé vendredi. Ça fait pas si longtemps que ça.
0: Exact. Hein? Et bilan, pourquoi? Ben parce que les joueurs avaient leur bilan.
1: Aujourd'hui.
0: Et vous allez voir, il s'est passé quelque chose aujourd'hui qui va peut-être vous faire tirer une larme. En tout cas, moi, ça m'a donné une émotion. C'est peut-être le jet lag, c'est peut-être la fatigue. Ou pas, vous allez voir. Tout de suite après Justin Timberlake, voici Rock Your Body à Viva la Casa.

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1: 16h16, minutes, c'est Viva la Casa avec Pat et Julie jusqu'à 18h, en espérant que vous avez un super week-end, même si, on le sait, pour plusieurs, il a commencé quand même du mauvais pied vendredi soir.
2: C'était décevant.
1: Défaite du Canadien, ouais. On dirait qu'on l'avait vu venir quand même. T'sais, on dirait que ça passe mieux quand on est préparé pour. On a le temps de le digérer. Puis là, on dirait que lundi, en tout cas moi, dans ma gang d'amis, t'sais, on se texte et puis on se parle de ça. Puis on dirait que l'attitude est au positif plus qu'autre chose.
2: Bien, au positif parce que je trouve que ben, non seulement ils nous ont fait vivre une super saison, mais pas juste les séries. Là. Je sais que les journaux ont parlé des séries, mais même la saison en tant que telle était vraiment, vraiment le fun. Et puis, moi, j'ai foi parce que cette équipe-là, qui était assez jeune, tu sais, puis c'était pour beaucoup leur première série, là, c'est comme si je ne veux pas faire un mauvais jeu de mots, là, mais c'est comme s'ils avaient brisé la glace, mm-hmm. de cette pression des séries qui doit être très, très, très forte. Ça ne doit pas être évident. Je ne dis pas que s'ils se retrouvent l'année prochaine encore en série, il n'y aura pas de pression. Au contraire, mais tu sais, ils auront connu la chanson un peu.
1: Oui.
2: Donc, je ne pense pas que tu t'habitues, mais probablement qu'ils sont plus aguerris, là, pour d'autres séries. Et je trouve qu'ils ont, tu sais, c'est quand même une super équipe. Ça fait des années qu'on a n'avait pas eu des trios comme ça. Et ça me donne foi en ces prochaines années.
1: Oui.
2: J'ai comme l'impression qu'on a des super belles années au hockey à venir.
1: C'est pour ça que c'est que du positif,
2: ouais.
1: Parce qu'on le sait que le noyau de l'équipe est jeune. Le noyau de l'équipe va rester. Là. Il y a aucune chance que on va changer des éléments à gauche et à droite, là, des joueurs de soutien, des joueurs de quatrième trio.
2: Parce que c'était ça ma peur. Je me disais, est-ce qu'ils peuvent changer des joueurs qui marchaient bien ensemble?
1: Notre noyau, là...
2: Il va rester.
1: Okay. Suzuki, Caulfield, Hudson, Demidov, Slavkovski, Dobesh, notre noyau de joueurs importants, signé à long terme.
2: Hey, Dobesh, on ne veut surtout pas qu'il parte.
1: Demidov, on doit le signer parce qu'il y a encore son contrat recru, mais on semble comprendre que... Il n'y aura pas de problème, puis il veut rester, il réalise qu'il est dans une équipe gagnante. Il y en a un, par contre, qui va s'en aller.
2: Mm-hmm.
1: Et c'est fou parce que c'est un joueur qui fait partie de l'organisation depuis toujours. Ça fait 14 ans qu'il porte le bleu, blanc, rouge. C'est un joueur qu'on a adoré, qui malheureusement, avec l'âge, a peut-être ralenti un peu. Brendan Gallagher, qui en conférence de presse aujourd'hui, confirmait pas mal que c'était la fin. Écoutez-le, tentez de pas pleurer.
3: There's been ups and downs, but I don't have a single regret. So that's pretty clear. I'll be kind of moving on here, but incredibly.
1: Moi,
2: il était mieux.
1: Moi, entendre un homme pleurer, ça me fait pleurer.
3: Sorry.
1: Il cherche ses mots. Évidemment, on entend l'émotion dans sa voix. La courte traduction dit que ça semble assez évident que c'est la fin de son parcours à Montréal, mais qu'il n'y a que des bonnes choses à dire et aucun regret. Et là,
2: mais ce qui n'est pas clair pour moi, c'est que est-ce qu'il arrête le hockey complètement ou il peut être une recrue ailleurs?
1: Mais il ne va pas être une recrue ailleurs.
2: Pas une recrue, mais être repêché, je veux dire, ailleurs.
1: Mais il pourrait être signé ailleurs.
2: Oui, c'est ça. Mais parce que là, de toute la saison, il n'a pas joué.
1: Oui, il a quand même fait partie de l'équipe. C'est plutôt en séries éliminatoires que le Canadien est quand même un club avec une certaine profondeur. Et donc, c'est bien d'avoir des joueurs de trop, entre guillemets, parce que quand tu as des blessures, tu as besoin d'avoir des remplacements.
2: Ouais.
1: Et on n'a pas eu une équipe particulièrement blessée là, en série. Et donc, lui, c'était le joueur de trop qui avait plus ou moins sa place. Pendant la série du Lightning, on l'a vu jouer quelques parties, amener une belle énergie, mais... Le type de joueur qu'il est à l'âge qu'il a, perte de vitesse un petit peu, perte. Regarde, c'est normal. Toute bonne carrière arrive à sa fin. C'est la fin pour Brendan Gallagher. Mais ça laisse de la place pour d'autres. Et il y a des rumeurs en fin de semaine que Connor McDavid était à Montréal, qui aurait visité des maisons à Brossard et à Westmount. Montréal ferait partie de sa très courte liste où il accepterait de signer. Et donc, si on peut aller chercher un joueur comme ça, autant que je l'aime, mon noyau. Ou qu'on aurait un club assez excitant, merci.
2: De toute façon, si Gallagher s'en va, il y a quelqu'un qui va rentrer.
1: Oui, oui, exact. Puis, non. Gallagher, regarde, malheureusement, c'était plus lui le morceau qui faisait la grande différence.
2: Non, c'est ça.
1: Il nous a rendu des fiers services à l'équipe, mais toute bonne chose à une fin. Comme la saison du Canadien, mais je pense qu'on en a que des bons souvenirs. Puis quel printemps qu'on a eu
2: ben
1: grâce
2: oui,
1: au CH. C'est
2: extraordinaire. Puis déjà hâte jusqu'à un certain point, ben, entre guillemets, là,
1: ben oui.
2: L'été, j'ai hâte qu'il y arrive pour de vrai, là, mais déjà presque un petit peu hâte au mois de septembre.
1: Bon, moi, je veux vous dire pourquoi j'ai signé une pétition aujourd'hui. C'est pas vraiment le genre de truc que je fais, mais moi, ma blonde est prof et on m'a parlé d'un enjeu qui, je pense, nous parle tous. Vous disiez quoi tout de suite après Ariane Moffat? À vivre à la caserne, vous souhaite un bon lundi après-midi.

0: 16h25 minutes à Viva. Je ne sais pas si ça vous arrive souvent de signer des pétitions. Pour moi, non, pas vraiment. Toi Julie?
1: Oui, j'ai signé une pétition pour la loi Gabi, il n'y a pas longtemps. Oui. J'aime ça m'engager aussi de cette façon-là.
0: J'en ai signé une aujourd'hui, pétition à l'Assemblée nationale. On pourrait dire que c'est un petit ben voyons donc, petite mini montée de lait. Un dossier qu'on dirait que j'avais pas suivi. Tu sais, il y a toujours des remaniements de budget là, au gouvernement, et ça, je le comprends. Et là, on porte à mon attention que le livre n'aura plus de statut protégé dans les écoles. Ce qui veut dire que les administrations scolaires vont pouvoir utiliser les budgets pour d'autres priorités. Avant, on devait absolument dire oui, il y a un certain montant, vous devez acheter des livres. Et malheureusement, les écoles...
1: On a tellement de priorités, en
0: exact,
1: fait.
0: Exact, et on a tellement coupé à gauche et à droite que là, on va comme leur donner la permission de dire, ben oui, là, vous pouvez investir dans des sports, vous pouvez investir dans des activités, vous pouvez investir dans du soutien aux élèves, ce qui sont tous des choses
1: nobles
0: et nécessaires. Mm-hmm. Mais à une époque où on veut tellement contrer les effets des écrans,
1: oui, à une époque où les études le prouvent, que les jeunes sont trop sur les écrans et qu'on a, il faut vraiment un retour du balancier. Oui. C'est vrai que cette volonté de que le livre n'ait plus un statut particulier, en fait, parce que c'est ça, qu'il soit plus protégé dans les écoles, c'est quand même un peu à contre-courant.
0: Oui, vraiment. Tu sais, les professeurs dans les classes de jeunes enfants disent que souvent ils vont voir les enfants arriver à l'école et essayer de swiper les livres.
1: Oui.
0: T'sais, ça donne une idée à quel point, malheureusement, la lecture est peut-être pas présente dans les maisons. Et donc, si on l'enlève dans les écoles, où est-ce qu'on s'en va? Et donc, tu sais, même, on voit là, qu'en 2025, les achats de livres vont chuter de près de 10 %. Ça, c'est 250 000 livres de moins pour les jeunes. Et donc, de retirer le statut protégé du livre, ça va juste accentuer cette tendance-là. Donc, je l'ai signé la pétition. J'espère que ça va... peut-être vous donner le goût de le faire aussi.
1: Mais je vais le faire moi aussi. Puis surtout que le livre, on dit que l'accès au livre, là, ça a un impact direct sur non seulement la réussite, mais aussi la motivation des jeunes. Oui. Donc, c'est pas rien.
0: Pour moi, c'est un gros
1: mais
0: ben voyons donc.
1: Mais attends, est-ce qu'on la signe, cette pétition-là? Je vais le faire.
0: Assemblée nationale. asnat.qc.ca. Il y a une section pétition. Moi, c'est fait. On a jusqu'au 8 juin pour faire connaître notre opinion puis laisser savoir que ben, ça n'a pas de bon sens, selon moi. C'est le calepin de Julie qui s'en vient et on va souligner ce qui aurait été aujourd'hui les 100 ans d'une icône et toute une icône. Laquelle? Ben on vous le dit au retour et Sixpence None the Richer sera là avec Kiss Me. À Viva!
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0: Décédée beaucoup trop jeune, Julie nous parle d'une icône qui aujourd'hui aurait célébré ses 100 ans dans le calepin.
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2: Tout le monde connaît son visage, tout le monde connaît sa robe blanche, tout le monde connaît son fameux « Happy Birthday, Monsieur le Président ». Mais si je vous disais que cette femme-là, cette icône-là, elle était aussi une entrepreneure avant-gardiste, une lectrice passionnée, presque une intellectuelle jusqu'à un certain point, et une femme d'affaires, est-ce que vous sauriez toujours de qui je parle? Eh bien, je parle de Marilyn Monroe. Oui, cette Marilyn Monroe qui aurait 100 ans aujourd'hui. Marilyn qui a eu une vie vraiment très particulière, une très, très courte carrière d'acteur. Oui. Seulement 17 ans où elle a été active comme actrice. Et j'avais le goût de me pencher sur un petit peu ses faits saillants, sur cette fille qui fascine encore. Il y a toujours des biographies qui sortent d'elle, toujours des films d'ailleurs. Elle est encore fascinante. Donc, son nom, c'était Norma Jean Baker. Elle est née à Los Angeles. Et c'est une femme qui a passé sa vie à... elle n'a pas été élevée avec un papa et ça a été quelque chose qui lui a manqué. Elle n'a jamais connu son père. Sa mère a été internée dans un asile. Donc, toute sa vie, elle a eu peur de ça. Mmh. Elle manquait d'un amour paternel, puis elle a eu peur de finir un petit peu comme sa mère. Elle a été découverte dans une usine dans la Deuxième Guerre mondiale. Elle travaillait dans une usine de munitions, puis c'est un photographe qui l'a découvert et qui a fait d'elle un mannequin presque instantanément. Et c'est comme ça que sa carrière démarre, en fait. Elle n'était pas la naïve nunuche qu'on pense nécessairement. Oui, elle avait ce côté-là, évidemment, mais c'était une fille. Derrière ce glamour puis ce côté nunuche, elle était très cultivée, en fait. Elle lisait, on disait qu'elle avait une grande bibliothèque et des œuvres, pas les moindres, du Dostoïevski, des œuvres russes, James Joyce. C'était quelqu'un qui était assez cultivé à ce niveau-là. Une des choses que je ne savais pas d'ailleurs, puis ça m'a beaucoup intéressée, c'est qu'elle était une femme d'affaires bien avant son temps. Elle était sous contrat avec Century Fox et elle aimait pas les films qu'on lui imposait. Puis elle avait un petit peu les mains menottées parce que en principe, elle pouvait pas dire grand-chose. Puis un certain moment, elle était tellement écœurée. Elle quitte Los Angeles, elle s'en va à New York, elle fait le fameux Actors Studio, les cours de théâtre avec Lee Strasberg, et elle revient et elle décide de monter sa propre boîte de production pour justement, elle était toujours sous contrat, mais pour avoir un petit peu plus de puissance, elle le monte avec un de ses amis, Milton Green, qui est un photographe d'ailleurs. Donc en 1955, elle se trouve, elle, à faire un geste très audacieux, parce que peu de femmes l'avaient fait, et de changer un petit peu les règles. Donc avec sa boîte, ça lui donnait un levier. Okay. Et là, à ce moment-là, elle pouvait non seulement avoir un mot sur les rôles qu'on lui proposait, mais aussi dire, hey, attendez là, moi je vous fais gagner beaucoup d'argent. Fait que j'en veux un petit peu plus d'argent, moi aussi.
0: C'est, aujourd'hui, oui, c'est normal, entre guillemets, mais à cette époque-là, j'imagine que...
2: Mais c'est ça, c'est qu'aujourd'hui...
0: Elle a brisé le plafond de verre pour plusieurs, là.
2: Exact. Aujourd'hui, tu vois des Reese Witherspoon faire ça, des Nicole Kidman faire ça, des Margot Robbie qui a produit Barbie, tu sais, puis qui en produit d'autres, d'ailleurs. Mais à l'époque, là, il faut se replacer en 1955. Donc, c'est sûr qu'elle a fait des films mythiques, Les hommes préfèrent les blondes, certains l'aiment chaud, tu sais, il y a eu beaucoup de films qui ont été marquants. Certains, on peut voir, d'ailleurs, son côté très comique, parce que parfois, elle avait un sens comique qui était assez indéniable. Elle avait le dramatique en elle, mais elle pouvait jouer aussi le comique. Alors, dans les tenues les plus iconiques, ben là, c'est sûr que vous vous souvenez de la robe blanche, la fameuse robe blanche, justement, dans cette scène de Seven Year Itch, où elle est comme devant en dessous d'une bouche de métro, là, puis sa robe lève, là, ça, c'est probablement la robe mythique. Il y a aussi la robe rose dans Les hommes préfèrent les blondes. Elle a une robe rose qui a été reprise un petit peu dans Barbie, d'ailleurs, et que Madonna aussi avait repris cette fameuse robe rose pour Material Girl.
0: Oui, on le voit dans le vidéoclip, là.
2: On le voit dans le vidéoclip, c'est ça. Et puis, ben, il y a la robe de Happy Birthday, Monsieur Président. On dit que cette robe-là, elle a été cousue sur elle, tellement elle était serrée. Ah, robe coromise Kim Kardashian au Met Gala des années et des années et des années plus tard. quand même incroyable. Donc, justement, comme c'est son 100e anniversaire, ben il y a une exposition du côté de Los Angeles. Il y a une vente aux enchères de beaucoup de ses items. En fait, on dit qu'il y a même du maquillage qui va être en vente aux enchères. Puis il reste toujours, elle fascine parce qu'il y a toujours un mystère. Comment ça se fait qu'elle est morte si jeune à 36 ans? Est-ce que c'est un assassinat? Elle côtoyait les frères Kennedy. On dit que c'était peut-être même le FBI qui l'aurait éliminée parce qu'elle en saurait trop. Donc, il y a un mystère autour d'elle. Mais une femme beaucoup plus intéressante qu'on peut même l'imaginer, ou de l'image qu'on a d'elle, en fait.
0: Elle aurait eu 100 ans aujourd'hui. 100 ans, ouais. Intéressant de penser à ce qu'elle aurait pu faire si elle avait eu une plus longue carrière. Mm-hmm. Au retour, on va parler de salle de défoulement. Curieux de savoir qu'est-ce que vous faites pour faire sortir le méchant. J'ai trouvé ça super intéressant. Il y a de plus en plus de ces salles de défoulement, mais est-ce que ça fonctionne vraiment? On vous donne la réponse après Train et Bruises dans Viva la Casa. Bon retour!

0: Chanson parfaite pour présenter le prochain sujet. We all got bruises. Ça nous arrive tous d'avoir des frustrations, d'être fâchés un petit peu. Julie, comme tout le monde, toi aussi, j'imagine, qu'est-ce que tu fais pour sortir le méchant?
1: C'est drôle parce que à un moment donné, j'ai été invitée chez un ami qui avait un couple d'amis qui avait acheté une maison, puis ils ont fait un démolition party.
0: Oui.
1: Et c'était littéralement ça, il y avait des massues et on pouvait là munis de quand même lunettes puis tout ça là, on pouvait aller sacrer un gros coup dans le mur. Ça défoulait.
0: Puis est-ce que tu te sentais mieux après?
1: Mais pas tant, non.
0: Parce qu'il y en a plusieurs, justement, de ces salles de défoulement où on fait exactement ça. On brise des affaires. L'idée, c'est de faire sortir la colère. Et ça a l'air que la science dit que ça fonctionne pas du tout. Non seulement ça.
1: Ça pourrait, rend plus agressif.
0: Ça pourrait amplifier l'agressivité. Et il y a plein d'échappatoires comme ça, comme la course, qui ne fonctionnerait pas scientifiquement, là, aller courir. Ça a l'air que ça marche pas. Et à une exception près, là, les coureurs de longue distance, à un certain point, ça commence à tellement faire mal que tu sais ça fait du bien.
1: Au bout de 42 kilomètres.
0: Ben, c'est ça, mais tu sais, si vous et moi, on fait des 5 kilomètres, ça marche pas nécessairement pour défouler, selon la science.
1: En voilà une autre raison de pas courir.
0: Ceci dit, moi, quand je cours, honnêtement, je me sens mieux après. Et donc, tu sais, des fois, la science, on en prend et on en laisse. Mais oui, ces salles de défoulement qui sont de plus en plus populaires, je ne sais pas s'il y en a près de chez vous qui ont ouvert, eh bien, selon les scientifiques, ça ne ferait qu'amplifier votre colère. Et donc, peut-être pas la bonne affaire si vous voulez...
1: Mais qu'est-ce que je fais? Est-ce que tu me posais la question? Sincèrement, moi, le sport, ça me défoule. T'sais. Peu importe ce qu'en dise la science par rapport à courir, mais même nager, aller marcher, aller faire du hiking sur la montagne, tout ça, moi, ça m'aide.
0: Les pratiques, je suis d'accord. Moi aussi, j'aurais répondu le sport. Mais on dit que les pratiques éprouvées en psychologie tournent autour de la diminution de l'excitation physique et du rythme cardiaque. Donc, plutôt de calmer ton système nerveux, par exemple, la méditation aurait des meilleurs effets sur la colère.
1: Ou le yoga, ou des choses comme ça.
0: Exact.
1: OK.
0: Je me suis dit,
1: je fais ça aussi.
0: J'imagine que je ne suis pas tant en colère quand je le suis, parce que moi, une bonne session de sport, ça règle tout.
1: Ah oui.
0: Problème réglé. Au retour, showbiz! C'est une des plus grandes artistes sur la planète. Puis elle vient tout juste d'annoncer une nouvelle chanson. Ça va briser Internet. Ça vient tout juste de sortir. On vous dévoile qui. Au retour à Viva. Et J Balvin sera là avec Mi Gente.
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0: Showbiz. Genre de nouvelle showbiz qui brise Internet parce qu'à peu près tout ce qu'elle fait brise Internet.
1: Oui, ça, c'est vrai. Ben, Taylor Swift qui confirme avoir composé une chanson originale pour Toy Story 5, histoire de jouets. Ça va sortir le film le 19 juin et sa chanson. On peut même pas vous en faire écouter un petit extrait.
0: Parce qu'il
1: y en a pas encore, tellement c'est récent. Ça vient juste de sortir cette nouvelle-là. Mais le 5, la chanson sort. J'imagine qu'avant vendredi, on va avoir un petit bout d'extrait. J'ai comme l'impression.
0: Ce qu'on sait, par contre, ce qui a été dit, c'est que ce serait un retour au country pour Taylor.
1: Au country, oui, exactement. Ouais. Retour un peu aux sources.
0: Une chanson qui s'appelle « I Knew It, I Knew You ». Voilà.
1: Bien d'entendre.
0: C'est ce qu'on sait. Ce qu'on sait aussi, c'est que Dua Lipa a eu un pas pire week-end, d'après moi.
1: Elle a eu un pas pire week-end, une pas pire semaine, parce qu'elle sortait une ligne de cosmétiques, un peu, pour appeler Dua. Et dans le week-end qui suit, elle se marie.
0: Bon! Félicitations.
1: Oui. Elle se marie avec l'acteur avec lequel elle est depuis 2-3 ans, Callum Turner. Se sont mariés, donc un premier mariage, parce qu'il y en aura un deuxième, et ensuite des filles.
0: Ils ont déjà planifié le divorce. Dua Lipa, c'est mon premier mariage. Il y en aura d'autres.
1: Le premier, c'était très, très intime. Le deuxième, un peu plus somptueux. Puis 3 jours de fête en Sicile, quand même.
0: Ben oui, quand même. Dua Lipa, d'ailleurs, qui n'avait pas de robe blanche, j'ai lu ça. Elle a comme...
1: Elle avait un tailleur.
0: Elle a brisé les codes.
1: Ben non, elle n'a pas brisé les codes. Elle était en tailleur, puis c'était un clin d'œil. Comme tu parles de mode, tu me lances une perche, je vais la saisir.
0: Ouais.
1: En fait, c'était un costume, 2 pièces, avec un grand chapeau, qui était un hommage à Bianca Jagger et Mick Jagger quand ils se sont mariés en 1970, parce que c'était un petit peu la copie de ce que portait Bianca Jagger. C'était hyper élégant, vraiment beau.
0: Ceux qui voulaient des billets Céline Dion qui n'ont pas pu en avoir, bien, il y a espoir.
1: Il y a espoir parce qu'elle a annoncé 10 nouveaux concerts du 8 mai au 29 mai 2027. Donc, la chance éventuellement. Mais c'est tellement compliqué d'avoir des billets.
0: Ouais. Et toujours à Paris, là.
1: Et toujours à Paris.
0: C'est ça,
1: elle ne fait pas d'autres résidences que Paris, pour l'instant.
0: Et hier soir, Heated Rivalry qui est reparti les mains pleines. Il y avait Gala. Et c'est eux qui ont tout raflé, là.
1: Ils ont tout raflé, 13 prix, vraiment, meilleure réalisation, meilleur scénario pour une série dramatique. Et il y a Sophie Nélis aussi, qui joue la petite amie du hockeyeur Hudson Williams, qui a gagné également prix de la meilleure actrice dans un rôle second.
0: Et tout ça au Canadian Screen Guild Awards.
1: Oui, voilà. Exact.
0: C'est pas les Oscars.
1: C'est pas les Oscars.
0: Mais c'est quand même un gars important.
1: Ben, c'est important pour nous.
0: Ben oui. L'énigme du jour s'en vient, ça aussi c'est important pour nous. Tout de suite après Mike DeMero avec Zagata, voici Take Me Away. 16h55, on vous souhaite un bon retour à la maison. À Viva!

0: C'est l'heure de l'énigme du jour, 16h57 minutes. C'est lundi. Julie a eu tout le week-end pour y penser à celle-là, donc elle doit être pas pire. Je suis convaincu que oui.
1: Je suis noire quand on m'achète, rouge quand on m'utilise et gris quand on me jette. Qui suis-je? OK, je la répète.
0: Ouais.
1: Je pense que ça va être trop facile, même pour l'avoir, celle-là. Je suis noire quand on m'achète, rouge quand on m'utilise et gris quand on me jette. Qui suis-je?
0: Bon, moi, j'ai aucune idée et donc j'ai besoin de vous, chers auditeurs de Viva. Ça serait idéal si vous pouviez texter la bonne réponse. Je vais regarder sur la messagerie texte, je vais dire à Julie que c'est moi qui l'ai trouvé moi-même. 1-866-56 Radio. 1-866-56-72-346. Merci. C'est ça.
1: Sacré décalage horaire, hein?
0: Juste un petit peu. Parce que oui, j'étais en France en fin de semaine. Mais je suis là et je serai là de retour, au retour pour la réponse de l'énigme du jour. Jennifer Lopez aussi va être là. David Guetta aussi. C'est un party parce que même Katy Perry s'en vient.
1: Youhou!
0: Pendant que tout de suite, à 16h58 minutes, c'est l'heure d'aller s'informer pour savoir ce qui se passe chez nous. À Viva!
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9: 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Ici Michel Scarpino, voici le bilan de l'actualité. Les travailleurs des postes ont donné le feu vert à une nouvelle convention collective. Ils ont voté massivement en faveur d'un accord de principe après plus de 2 ans de conflit. Le syndicat, représentant environ 55 000 employés de Postes Canada, indique que plus de 85 % d'entre eux ont voté en faveur de cet accord de 5 ans, qui prévoit des augmentations salariales de 6,5 % et de 3 % durant les 2 premières années. Postes Canada et syndicats se sont longtemps affrontés sur les salaires et les changements structurels au sein du service postal. Les travailleurs ont organisé des piquets de grève à plusieurs reprises tout au long du processus de négociation. Les 1900 ingénieurs du gouvernement du Québec débrayeront de nouveau pour une durée indéterminée tous les jeudis, en plus des soirs, des nuits, des fins de semaine, à partir du 11 juin. Le syndicat dispose d'un mandat de grève général et illimité. Ses membres avaient déjà tenu une journée de grève le 20 mai. Le président du syndicat, Marc-André Martin, prévient que la nouvelle grève entraînera des répercussions sur les chantiers d'infrastructures. Il affirme que l'impact sera considérable puisque la plupart des travaux dans les secteurs urbains se déroulent la nuit. M. Martin ajoute que le fait de travailler une journée de moins se fera également sentir car les ingénieurs ne peuvent déjà pas répondre à la demande. Et puis les Québécois continuent d'être moins nombreux à aller au cinéma. L'assistance a diminué de 15 % en 2025 par rapport à l'année précédente. C'est une chute de 39 % comparativement à 2019, l'année de référence pré-pandémique. Dans de nouvelles données publiées aujourd'hui, l'Institut de la statistique du Québec fait état d'une baisse de l'assistance et des recettes au guichet pour les cinémas qui se chiffrait à 127,6 millions de dollars par rapport à 142,7 en 2024. Selon l'ISQ, les recettes ont atteint leur plus bas niveau pour une 3e année de suite. Voilà, c'est tout pour vos actualités Arsenal Média. On vous souhaite une bonne fin de journée à notre antenne.

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2: Viva la Casa! 17h05, j'espère que vous avez passé un bon lundi. Merci de le terminer avec nous. C'est Pat et Julie dans Viva la Casa jusqu'à 18h. Après un gros week-end pour plusieurs, ça fait du bien de repartir la machine, mais je pense que ça va faire du bien de se coucher ce soir aussi. Hein? Je pense que oui. D'après moi, oui. Ça fait du bien aussi d'avoir la bonne réponse à l'énigme du jour. Et j'ai confiance qu'à la gang, on va l'avoir. C'est vraiment niaiseux parce que j'ai l'impression que j'étais tout prêt. J'ai pensé à quelque chose dès que tu l'as nommé, l'énigme du jour. J'étais pas loin. Veux-tu nous la répéter?
4: Oui. Je suis noir quand on m'achète, rouge quand on m'utilise et gris quand on me jette. Qui suis-je?
2: La première chose à laquelle j'ai pensé, mais là, je me disais que c'était pas ça. Je dis, ah, une cigarette, tu sais, cigarette, il y a le bout rouge, puis après ça, ça devient de la cendre, mais ça commence pas noir, et c'est là où la messagerie texte est venue m'aider. Et tu me diras qui a raison. Il y a quelques réponses que je trouve intéressantes. André dit des briquettes barbecue.
4: Mm-hmm.
2: Il y a Linda qui dit une allumette. Et sinon, il y a plusieurs personnes qui nous textent du charbon.
4: Eh oui, c'est du charbon.
2: On n'était pas loin, hein?
4: Ouais, ouais, j'ai pensé barbecue, beau temps, charbon, ouais. Charbon qui est noir quand on l'achète, rouge quand on l'utilise et gris, ben, quand il vient de la cendre.
2: Je savais qu'avec les auditeurs de Viva, tu sais, sont à leurs affaires, hein, Julie?
4: Ouais, puis merci de participer comme ça, c'est vraiment cool.
2: À la gang, on l'a eu. À la gang, on va avoir une discussion. Encore besoin de vous, 1-866-56-RADIO. Curieux de savoir quelle importance est-ce que vous accorder à l'éducation financière de vos enfants. C'est malheureusement pas quelque chose qu'on enseigne tant que ça à l'école. Est-ce que vous le faites à la maison? Est-ce que vous l'avez reçu, cette éducation financière? On va en parler après un peu de musique. Save Me Tonight s'en vient. Ça, c'est Jennifer Lopez avec David Guetta. C'est la version Viva. Tout de suite après California Girls, voici Katy Perry. Dans votre retour à la maison.

0: C'est un dossier super intéressant dans la presse. Les jeunes qui ont soif d'éducation financière avec des cours qui sont ultra, ultra populaires. Et ça me fait plaisir de voir ça parce que j'ai l'impression qu'il n'y en a pas assez.
1: Ben, c'est ce que les jeunes disent d'ailleurs, qu'il n'y en a pas assez. Parce que ce cours d'éducation financière, en fait, il se donne depuis 2017 dans les écoles du Québec, mais seulement en secondaire 5. Et c'est seulement 50 heures. Mm-hmm. Et là, la presse est entretenue justement avec certains élèves d'une école qui disent « on en veut plus, on en aurait pris plus ». Et surtout, une des choses qu'ils disaient, puis ça, c'est vraiment pas fou en fait, ils disaient « on aurait aimé ça que ça soit plus tôt ». Parce que à partir de secondaire 3, mettons, là, c'est souvent là où les jeunes ont une job d'été. Donc, c'est à ce moment-là, vers 15 ans, 16 ans, que c'est bon, et même avant, si possible, évidemment, là, tu sais, mais c'est bon d'avoir une certaine notion de comment faire un budget et toutes ces questions qui sont très, très pertinentes et très intéressantes et qui sont vraiment en phase avec la vie qu'ils vont avoir, ces jeunes-là.
0: Oui.
1: Puis, ça les émoustille beaucoup. Ils sont hyper contents de voir que concrètement, c'est un cours qui leur parle. Il y avait ça qui était touchant, je trouve.
0: J'ai l'impression que c'est important et j'essaie de l'inculquer chez nous le plus possible. C'est pas toujours évident, non, pas toujours non plus tous les meilleurs outils, mais moi, j'essaie de l'expliquer. Est-ce que c'est quelque chose qui a été une priorité également avec les tiens qui sont un petit peu plus vieux?
1: Absolument, oui. Ça a été une priorité. Moi, je me souviens pas, tu sais, toi puis moi, on fait partie de la génération, t'es un peu plus jeune que moi, mais de la génération où il y avait un cours d'économie.
0: Économie au cégep, moi. Je me rappelle pas d'avoir eu ça avant ça.
1: Ben non, c'est ça. On dit que ça a été aboli en 2009. Moi, je me souviens pas tellement de ça. En tout cas, si j'ai eu ça, c'est vraiment, ça m'a pas marqué, hein, parce que... Et puis, faut dire qu'au Québec, il y a souvent ce tabou de parler d'argent.
0: Oui.
1: Et j'ai pas l'impression, en tout cas moi, c'est pas une conversation que j'ai eue vraiment avec mes parents quand j'étais adolescente. Donc moi, pour répondre à ta question, oui, j'ai essayé de l'avoir avec mes enfants. L'argent, c'est difficile à gagner. C'est important de savoir quoi faire avec cet argent-là, de le budgéter. Puis il y a plein de questions connexes, même des questions de base, tu sais, d'une carte de guichet, des impôts, des choses quand même relativement de base qui sont importantes d'aborder.
0: Absolument. Et c'est drôle parce que, même chose, mes parents, c'était pas quelque chose qui... Tu sais, personne m'a assis pour me donner les rudiments du budget, des finances et des intérêts composés et de l'économie, par exemple. Et donc, j'essaie de le faire beaucoup plus avec mon garçon, ma fille a 10 ans. Donc, c'est sûr qu'un petit peu moins, là, tu sais, de façon un petit peu plus abstraite. Mais mon garçon, des fois, j'ai pas peur de

0: dire, en tant qu'animateur radio, là, nous sommes tous travailleurs autonomes et donc je dois faire mon compte de TPS TVQ à tous les trois mois, j'allais dire quatre, à tous les trois mois.
1: T'as besoin d'éducation financière. Oui, voilà.
0: Et donc, à tous mes trimestres. Et des fois, je m'assois avec lui puis j'essaie de lui montrer. Puis tu sais, je vais cacher certains éléments parce que, mais tu sais, de montrer, eh oui, tu sais, des fois, il y a de l'argent qui rentre, mais regarde combien il y en a qui sort. Tu sais, une fois que t'es adulte, là, et donc, c'est pour ça que c'est important de... C'est bien planifier tes affaires.
1: De faire un budget, je pense, c'est non seulement c'est essentiel, mais ça te montre, avec le coût de la vie, combien les choses sont chères et combien l'argent, oui, peut rentrer, mais mon Dieu que ça sort vite.
0: Ben, c'est ça.
1: Hein? Puis qu'à un moment donné, ben, c'est une question de choix aussi. Tu sais, tu travailles, mais tu peux pas tout offrir, tu peux pas tout acheter. Ça, c'est hyper important, je trouve, parce que dans la vie, ben, nous, on connaît ça parce que, comme tu le disais, travailleur autonome, il y a des années qui sont incroyables. Des fois, il y a des 2 ans qui sont incroyables, puis après, il y a des creux. Fait que c'est, faut pouvoir gérer ça, mais dans la vie en général, il peut avoir toujours des creux, il peut avoir des moments où on n'a pas planifié ça, fait qu'il faut voir venir.
0: C'est important de bien connaître ses affaires, et c'est pour ça qu'on veut vous tester, chers auditeurs. Et dans ce dossier de la presse, il y avait un quiz. Est-ce que vous connaissez bien vos finances? Eh bien, on va le découvrir tout de suite après. Un petit peu de musique, chanson qui met tout le temps de bonne humeur. Et là que le premier jeu est arrivé, qu'on a tourné la page du calendrier, il semble que ça me fait taper du pied. Ça me donne le goût d'être sur une terrasse. Bleu jeans bleu, c'est Scotch et Poche. Et dans votre retour à la maison, Pat et Julie qui vous accompagnent jusqu'à 18h. Merci de nous avoir choisis.

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0: 17h21 minutes, ouais, trop dans ma chanson de Scotch and Poche. On regardait notre quiz qu'on veut vous faire faire. On parle de finances parce que oui, il y a un cours de finances en secondaire 5. On se rappelle de l'émission La classe de 5e. Mais là, ça va être la classe de 5e secondaire. On va tester nos connaissances financières.
1: Est-ce qu'on va réussir l'examen? Ben, je vais pas vous faire toutes les questions non plus, là, mais quelques-unes qui sont peut-être plus payantes que d'autres. OK, la première. Vous travaillez à temps partiel dans une crèmerie, hein, trait de circonstance. Oui. Vous vous rendez au travail. Malgré les indications de votre horaire, votre employeur a oublié de vous informer que le commerce serait fermé en raison de la météo. OK? Vous serez donc payé pour 3 heures de travail. Est-ce que c'est vrai ou est-ce que c'est faux?
2: C'est vrai.
1: Oui, c'est vrai.
2: Ah oui.
1: Parce que si l'employeur vous avait avisé avant de vous déplacer, là, vous ne seriez pas rémunéré. Mais si vous êtes déjà à la crèmerie, puis que là, ben, y a des orages pas possibles, puis il n'y a pas un chat, puis on vous dit rentrer chez vous, oui, les 3 premières heures. OK, c'est bon. Est-ce que tout le monde a accès au crédit, peu importe sa situation financière? Vrai ou faux?
2: Ben non. Vrai ou faux, est-ce qu'il y a d'autres énoncés?
1: Non, c'est tout le monde a accès au crédit, importe sa situation financière.
2: Malheureusement, non. Là.
1: Non.
2: Ben, en fait, non, heureusement, non.
1: Avant de l'autoriser, l'émetteur de crédit fait une enquête sur le dossier du demandeur pour être sûr qu'il soit stable.
2: D'ailleurs, dans mon cours d'économie de Cégep 1, je me rappellerai toujours, M. Perron nous avait dit que la meilleure chose pour commencer à bâtir du crédit, parce qu'à cet âge-là, nous en avons pas, c'est de demander une carte de crédit, mais dès qu'elle arrive, là, mettez un ciseau dedans. Ne l'utilisez pas, mais le simple fait de l'avoir, ben vous commencez à bâtir votre crédit.
1: Bon, ben ça, c'était la troisième question.
2: Arrête!
1: Non, c'est pas vrai, c'est pas vrai. L'autre question, OK. Un étudiant de 16 ans, il a économisé 1 000 $ grâce à son emploi d'été. Il souhaite ouvrir son premier CELI à la banque pour faire fructifier son argent. Mm-hmm. Que va lui répondre le conseiller financier? Est-ce qu'il va lui dire qu'il peut ouvrir son CELI immédiatement, qu'il n'y a aucun âge minimum pour le détenir? Ou est-ce qu'il va lui dire, il peut l'ouvrir seulement si ses parents acceptent de co-signer avec lui? Il peut lui dire, il doit attendre d'avoir 18 ans pour ouvrir un CELI et accumuler les droits de cotisation. Ou il doit obligatoirement attendre d'avoir terminé ses études secondaires pour pouvoir y cotiser.
2: Je ris parce que la dernière est comme invraisemblable.
1: Il faut
2: avoir 18 ans.
1: Il faut avoir 18 ans, exactement.
2: C'est ça. Les parents qui co-signent, tu ne peux pas avoir un CELI avant 18 ans.
1: C'est ça. Donc, si à 16 ans, tu as gagné 1 000 $ avec ta job d'été, tu peux le placer autrement, mais tu ne pourras pas le placer dans un CELI.
2: Ceci dit, et je l'ai fait avec mes enfants qui avaient des économies de cadeaux de fête et puis cadeaux de Noël, puis on s'est dit, regarde, moi, je trouve ça très, très important d'encourager l'économie pour qu'ils comprennent les intérêts composés, parce que c'est là que tu fais de l'argent, plus tôt tu commences. Et donc, ils ont un compte d'investissement pour lequel, moi, je suis comme leur gestionnaire. Et donc, avant 18 ans, c'est possible. Mais c'est pas dans un CELI.
1: Quel est le salaire minimum au Québec à l'heure actuelle, donc 1er juin 2026? Est-ce que c'est 15 $, 15,60, 16 ou 16,60?
2: Là, on vient de le voir dans les nouvelles, ça a monté à 16,60.
1: 16,60, exactement, depuis le 1er mai. Mais pour les salaires avec pourboire, c'est 12,90. OK. Pourquoi est-il important de maintenir une bonne cote de crédit? Ça, mes enfants m'ont posé la question. Parce que cela vous permet de retirer de l'argent gratuitement dans tous les guichets.
2: Oui, c'est cela.
1: Cela vous dispense de payer les taxes sur les achats importants.
2: Encore mieux.
1: Ça serait le fun, hein?
2: Oui.
1: Cela facilite l'obtention de prêts avec des meilleurs taux d'intérêt ou cela empêche les banques de vérifier vos antécédents financiers?
2: Des meilleurs taux d'intérêt et avoir des prêts. Je pense qu'on serait pas pire dans notre examen de secondaire 5, Julie.
1: Je pense qu'on serait pas pire. Je pense qu'on serait vraiment pas pire. Je regarde.
2: Pour moi, ce qui est important à montrer à nos jeunes, c'est vraiment l'investissement. Les intérêts composés, je vais le répéter 8 fois s'il faut. Tu sais, de montrer à quel point, là, quand tu sauves de l'argent, tu fais de l'argent et plus tôt tu commences et puis mieux ça va. Et pour faire ça, bien évidemment, ça prend un budget.
1: Une petite dernière, puis celle-là, je l'ai pas réussi, cette question-là. Tous les commerces sont tenus d'avoir une politique d'échange ou de remboursement, vrai ou faux?
2: Je croirais vrai.
1: Ben non, c'est faux. Elle n'est pas obligatoire et s'ils choisissent d'en avoir une, ils sont libres d'en fixer les conditions selon l'Office de la protection du consommateur. Ben ça, je l'aurais pas eu.
2: Non, moi non plus. Ben, on a quand même une pas pire note. J'espère que vous aussi. Laissez-nous savoir sur la messagerie texte. On vous envoie votre diplôme vivant. Au retour, on joue au jeu Qui suis-je? Trois voix de personnalité connues, thématiques aujourd'hui. Je vous dis laquelle au retour. Et Christina Aguilera nous attend avec Candyman. À Viva!
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2: Rendez-vous dès 18h pour les hits à pattes. Je vous sors des numéros 1 de plein de différentes générations. C'est toujours super trippant. Pendant que Julie, elle, est en voiture puis elle rentre à la maison, eh bien, elle fait comme vous puis elle écoute
1: ben oui,
2: la bonne
1: Pat.
2: Musique comme celle-ci. Christina Aguilera, voici Candyman. Viva la Casa!

0: La journée est finie? On joue?
1: On joue! Et moi, j'aime ça partir la semaine du bon pied avec un jeu que tout le monde va réussir à avoir dans sa voiture. Tout le monde va avoir un 3 sur 3. On va se donner une bonne tape dans le dos et on va partir la soirée du bon pied. Okay. Et donc, j'ai une thématique que j'ai sortie. Mais ma thématique, vous allez la reconnaître assez vite. Et ça va faire en sorte que, d'après moi, le jeu va être quand même assez simple. Okay. Je vous dis pas tout de suite c'est quoi la thématique. Elle va se dévoiler au fur et à mesure que je vous fais écouter ces voix de personnalités connues. Vous devez identifier la voix. On le rappelle à chaque semaine, mais tu sais, quand on voit pas la face, des fois...
2: C'est plus difficile. On reste dans des voix québécoises. Hein?
1: Première voix, Julie.
3: Et j'ai partagé plein de choses. Je vivais la notion du pardon, le décès de mon père, les choses que j'ai, les addictions que j'avais arrêtées. Enfin, que j'ai arrêté l'alcool, parce que les addictions plus dures, même si l'alcool pour moi c'est une drogue dure, j'avais déjà arrêté à mes 20 ans.
1: Thématique, je vous rappelle que moi...
2: Parce que tu as toujours fait des voix québécoises.
1: J'ai passé le week-end à Paris. Et donc, en préparant le jeu, je me suis dit, je vais prendre des voix parisiennes, mais des artistes qu'on connaît très bien ici au Québec.
2: J'ai l'impression que c'est Zaz.
1: Mais tu as une très bonne impression. Une première bonne réponse. On continue avec la deuxième voix cachée.
4: Quand tu demandes aux médecins c'est quoi le somnambulisme, ils ne savent pas ce que c'est. Ils ont aucune idée c'est quoi et comment régler ça. Et j'avais demandé à un ami qui me disait que pour lui, c'était émotionnel. Et donc, le somnambulisme, c'était la culpabilité. Si tu te sens coupable de ne pas avoir réussi quelque chose, tu vois.
2: Hé là là, ça, je suis... Demain, non? Ah, c'est ça,
1: hein? T'as juste nommé des Français. Ben, il me semble que les Français, puis je le connais. Tu l'as pas reconnu?
2: C'est quoi son petit nom?
1: Jérémy.
2: Jérémy, c'est
1: son petit nom. Jérémy Demé, humoriste, gars que j'aime beaucoup d'ailleurs. Deux bonnes réponses.
2: OK. Et là, donc, la thématique, c'est français, c'est ça que tu veux dire?
1: T'es forte, Julie. Tu pourrais être détective, journaliste, tout ça. Mais il en reste juste une.
5: J'espère qu'on va me demander de te faire un discours tout à l'heure, parce que je ne saurais pas quoi dire. Tellement je suis émue et heureuse, quoi. C'est formidable. Moi, je me rappelle, étant toute petite, je rêvais devant une photo de Romy Schneider. J'avais envie d'être comme elle et j'avais envie de faire ce qu'elle faisait. Et ce soir, j'ai un petit peu l'impression d'avoir réussi, quoi.
2: Ah, c'est pas Vanessa Paradis, ça.
1: J'adore que tu dis que c'est pas elle, mais que je te le donne quand même.
2: Oui, mais sa voix était pas tout à fait la même.
1: C'était elle, toute jeune. Toute jeune.
2: Ouais. Bon, ben regarde,
1: Zaz, Jérémy Nemé, Vanessa Paradis, je te l'avais dit que t'aurais un 3 sur 3, bon. Julie.
2: C'était le fun.
1: T'as-tu pas pire ma thématique?
2: Elle était pas pire ta thématique.
1: Bon.
2: Ouais. Alors, au retour, qu'est-ce qu'ont en commun, Pat? Des artistes comme Adele, Amy Winehouse, Tom Holland, l'acteur Ray ou Olivia Dean? Et ils ont tous un truc en commun.
1: OK. Et c'est pas qu'il y en a plusieurs qui étaient chanteurs là-dedans. Non, tu dis Tom Holland.
2: Oui. Okay. Ils ont un truc en commun que je vais vous dire tout de suite après ceci.
1: C'est après Kane en effet. Voici Waving Flag.

0: Qu'est-ce qu'ont en commun des Amy Winehouse, Adele, Olivia Dean ou même Tom Holland? Eh bien, ils sont allés à la même école.
1: Oh oui.
0: Et c'est une école à Londres qui s'appelle la Brit School. C'est une école qu'on fait comme en deuxième partie de secondaire, vers de 14 à 19 ans à peu près. Là. Donc, c'est secondaire cégep, mettons.
1: Ouais, ouais, ouais.
0: Là. Et c'est une école sur les arts de la scène, l'industrie créative. Donc, il y a musique, chant, il y a composition de paroles, des choses comme ça, du cinéma, des arts visuels. Donc, c'est assez complet. C'est une école publique, c'est intéressant de le mentionner, qui est financée à 80 % par l'État. Et sinon, c'est des mécènes ou des grandes entreprises qui financent le reste. Donc, okay. Cette école-là, elle est complètement gratuite.
1: Est-ce que c'est très contingenté, par contre, rentrer là?
0: Ça doit, mais c'est une école en même temps qui vise vraiment la diversité à tous les niveaux et surtout la diversité au niveau financier également. Et il y a un point commun, un dénominateur commun, c'est que la façon dont on enseigne aux enfants, une des choses qu'on leur dit, c'est d'être sympathique. Parce qu'on dans la vie, il y en a beaucoup qui ont du talent, mais si vous voulez qu'on travaille avec vous, soyez sympathique, soyez humble, parce que soyez fiable. Et donc, on les met dans cette espèce de microcosme qui donne le goût, en fait.
1: Ça semble avoir fonctionné, en tout cas, pour
0: vraiment,
1: certains. Je ne sais pas c'est quoi le pourcentage, mais ceux que tu as nommés ont des pas pires carrières. Tout comme celui qu'on va célébrer au retour, parce qu'il s'est passé quelque chose le 1er juin 1969. Vous connaissez certainement l'événement. Est-ce que vous connaissez l'histoire derrière? On vous la raconte et Madonna et Sabrina Carpenter s'en viennent. À Viva!
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0: Dans le Jukebox aujourd'hui, je vous ramène à il y a 57 ans. Oui, mes mathématiques sont correctes. 1er juin 1969, Julie, événement, je pense qu'il fait partie de l'inconscient collectif de tous. Le bed-in de John et Yoko avec une chanson qui est née exactement il y a 57 ans aujourd'hui. Mais c'est fou parce que cette histoire-là, tu la connais évidemment.
1: Oui, oui, je la connais.
0: Mais j'ai l'impression que comme moi, tu connais peut-être pas tous les détails. J'ai fait des recherches aujourd'hui et j'ai l'impression qu'on va en apprendre en retournant à cet événement qui a été assez marquant.
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0: Donc oui, 1er juin 1969, John Lennon et Yoko Ono sont couchés dans un lit. Des images qui ont traversé les générations que vous avez vues.
1: Ils ont fait le tour du monde.
0: Je vous dis ces mots-là et vous imaginez cette photo-là. Ils étaient devant les médias du monde entier, littéralement. C'était pendant leur lune de miel. Puis ils avaient décidé de transformer une chambre d'hôtel en manifestation pacifiste avec comme idée, ben on est super célèbre. Partout où on va, ben tout le monde nous accroche, tout le monde nous interpelle. Donc, on va utiliser notre célébrité pour parler de paix plutôt que de parler de potin. Ce qui est intéressant, et on dirait que plus je lisais sur cette histoire-là, je me disais, ah ouais, il me semble que je m'en rappelais, mais il me semble que j'étais pas certain. C'était pas leur premier bed-in.
1: Ah ouais, ça, je savais pas.
0: Il avait commencé au mois de mars 69 à Amsterdam. Pendant une semaine complète, ils l'ont fait au Hilton d'Amsterdam. Avec les affiches, on pouvait lire « Hairpiece » et « Bedpiece ». Chaque jour, ils invitaient des journalistes dans leur chambre pendant des heures pour discuter de paix et d'amour. Et là, ça a super bien fonctionné. Même si les gens disaient que c'était ridicule, John, il disait « Ouais, c'est peut-être ridicule, mais tout le monde en parle ». Et donc, visiblement, ça fonctionne. Et donc, quelques mois plus tard, après leur mariage, ils se disent « Bon, ben on va refaire le même coup. » Et donc, on va aller à New York. Mais là, John Lennon ne pouvait pas rentrer à New York parce qu'il y avait une conviction pour possession de marijuana. Et donc, on interdit son entrée aux États-Unis.
1: Et donc, c'est pour ça qu'ils se sont retrouvés à Montréal.
0: Mais pas tout de suite. Parce que tout d'abord, ils ont fait escale aux Bahamas pour une seule nuit. Et là, John Lennon trouve qu'il fait beaucoup trop chaud pour passer une semaine complète au lit.
1: Oui.
0: Plan B, Montréal, où il se retrouve au Queen Elizabeth Hotel de Montréal dans la chambre 1742, chambre qu'on peut maintenant visiter.
1: Mm-hmm. J'ai visité.
0: Ouais, t'as eu la chambre. Ouais. Toi, tu t'es couché dans ce lit-là.
1: Je me suis couché, j'ai pris une photo, tout le kit, là. Mais c'est intéressant, d'ailleurs.
0: Si t'avais été dans ce lit-là, couché, à côté de John, quelques années plus tôt, t'aurais pu participer à l'enregistrement de cette chanson que tout le monde connaît.

0: Et quelle chanson?
1: Et tout le monde la connaît, cette chanson? Elle a été enregistrée dans cette fameuse chambre d'hôtel à Montréal, au Queen Elizabeth. John Lennon qui réalise qu'à force de répéter la phrase « Give peace a chance », à qui il disait à peu près à tous les journalistes et tout le monde qui voulait bien passer dans la chambre, il s'est dit « ça pourrait être une chanson ». Ouais, ça pourrait être le slogan parfait. Et donc, ils enregistrent ça dans la chambre d'hôtel avec un équipement ultra rudimentaire, 4 micros, un magnétophone, 4 pistes.
0: Que tu vois d'ailleurs quand tu visites la chambre, tu vois ce magnétophone.
1: Et que tu vois dans le vidéoclip, parce qu'il y avait plein de caméras, un magnétophone qui avait été emprunté par le producteur montréalais André Perry. Et donc, tout le monde se retrouve dans la chambre. C'est pas un grand studio, il n'y a pas de perfection technique du tout. Et il y a, comme plein de gens, à l'époque, si tu avais été journaliste, tu aurais pu être invité et ta voix se retrouve sur ce cœur de gens qui, dans la chambre d'hôtel, ont enregistré cette chanson qui est devenue mythique.
0: C'est quand même fou, hein?
1: Et tout ça, ça se passait le 1er juin 1969, il y a maintenant 57 ans. Ici au Québec, c'est quand même pas plate comme histoire, sachant que c'était pas leur plan A.
0: Non, c'est ça, Montréal plan B, comme tu le dis si bien. Mais tu sais, quand je dis j'ai visité, je me suis assise, puis tout le kit, là, ouais. Pas tout le kit, là. Je me suis pas déshabillée non plus, là. Je me suis juste assise sur le lit.
1: C'est pas ça qu'on s'imaginait. Toi, tu pensais...
0: Non, mais tout d'un coup, je me dis, oh, ça portait peut-être à confusion ce que j'ai dit.
1: Mais là, on l'imagine, là. OK, t'as mal fait tes affaires.
0: J'aurais dû fermer à gueule.
1: L'heure, hein, je regarde l'heure passée. Déjà la citation qui s'en vient. Mais tout de suite avant, c'est Sarah Dufour. On va-tu prendre une marche ici? La vie va à la casa.

0: Viva la Casa est sur le point de se terminer, mais la bonne musique, elle se poursuit pour au moins une autre heure, parce que c'est moi qui s'en occupe pour la prochaine heure.
1: Puis j'espère après ça, Pat, là, que tu vas aller quand même faire un petit dodo, parce que tu dois être un petit peu fatigué.
0: J'allais dire, je nous souhaite tous un lundi soir tranquille. Après un gros week-end, on dirait que ça fait du bien quand notre lundi n'est pas trop occupé.
1: Ouais.
0: Je vous promets que passer 19h, ça va pas rester debout trop longtemps. J'ai quand même dormi dans l'avion. Je vous rappelle que j'ai passé le week-end en France. Ça a été un très, très court week-end parce que j'étais ici jeudi. Je suis ici lundi et donc, mais mon corps, il sait plus en ce moment, on est dans quelle zone.
1: T'étais en France, mais t'étais plus particulièrement au tennis.
0: Oui, en fait, j'étais juste au tennis.
1: C'est ça, t'as quasiment dormi là.
0: J'ai dormi et j'allais au tennis et c'est tout. J'ai pas vu grand-chose d'autre, mais ça a été un super, super week-end qui commence à me rentrer dans le corps un petit peu.
1: J'imagine.
0: Toi, Julie, soirée occupée?
1: Non, une soirée tranquille. Très, très relaxe, très tranquille. Et oui, parce que j'ai une grosse semaine. Là, je suis en tournage un peu cette semaine. Là, j'ai trois petits tournages, donc c'est ça, être en forme. Et souvent, le lundi, c'est ça de toute façon.
0: Oui,
1: on commence avec des bonnes, une bonne attitude pour la semaine. Des fois, ça fout le camp, mais en tout cas, on parle avec des bons principes. Alors, la citation aujourd'hui. Je préférerais regretter les choses que j'ai faites plutôt que celles que je n'ai pas faites. Bonne soirée, à demain.

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9: Ici Michel Scarpino. Un sondage commandé par le gouvernement fédéral à la fin de l'an dernier montre que près de la moitié des Canadiens estiment que le pays accueille trop d'immigrants. Le sondage a révélé que 47 % des personnes interrogées croyaient que trop d'immigrants entrent au Canada, alors que 38 % jugent qu'il y en a juste assez. Ces résultats ont pris une autre tournure lorsque les répondants ont été interrogés sur le projet du gouvernement fédéral d'accueillir 380 000 résidents permanents cette année. Face à ce nombre, seuls 39 % des gens interrogés ont déclaré qu'il était trop élevé, alors que 43 % ont dit qu'il s'agissait d'un niveau approprié. Christine Fréchette a annoncé aujourd'hui que le gouvernement du Québec présentera prochainement une politique d'entretien des infrastructures. Selon la première ministre, il s'agira d'un plan clair et ambitieux qui dictera la marche à suivre pour entreprendre un rattrapage dans l'entretien des infrastructures de la province. En ce moment, le déficit de maintien d'actifs des infrastructures frise les 45 milliards de dollars. Et puis les travailleurs des postes ont donné leur feu vert à une nouvelle convention collective. Ils ont voté massivement en faveur d'un accord de principe après plus de 2 ans de conflit. C'était vos actualités Arsenal Média. On vous souhaite une bonne soirée à notre antenne.
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3: Que oui, j'en viens pas. Déjà le 1er juin, on a tourné une autre page du calendrier. Et ça a été un gros week-end pour certains, moi le premier, mais pour d'autres qui ont dû aller à Toronto pour voir le concert reporté de Bruno Mars. Les images sur Instagram montraient un concert qui avait l'air absolument incroyable. Pour ceux qui n'y étaient pas, inquiétez pas, je m'occupe de vous. Bruno Mars s'en vient avec 24K Magic. Et on passe avec Cross Michel. Voici Ghetto Superstar dans les hits à Pat. Merci d'être là.

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1: L'année prochaine, Loud nous ramène en 2018 avec la première grosse toune qui nous l'a fait connaître. Toutes les femmes savent danser. D'ailleurs, une toune qui s'en vient dans quelques instants risque de vous faire danser ou en tout cas du moins vous faire taper du pied. Mike and the Mechanics s'en vient avec All I Need is a Miracle. Mike and the Mechanics, le projet de Mike Rutherford, le bassiste de la formation Genesis qui a eu un gros succès en 1985. Mais on passe ça avec celle qui, d'après moi, va vous faire hocher la tête. Ça a été le troisième single de l'album Baby One More Time. Mais le premier caméo au cinéma pour celle qu'ensuite elle est jouée dans un rôle en tant qu'actrice principale dans Crossroads en 2002. C'est évidemment plutôt en tant que chanteuse qu'on la connaît. Elle n'avait que 17 ans quand son premier album a été lancé. Extrait qu'on a eu le 24 août 1999. Voici You Drive Me Crazy, c'est Britney Spears dans les Hit à Pat. Allez, va!

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1: C'est l'heure de vous faire deviner la chanson surprise d'un groupe qui a eu son plus grand succès avec celle qu'on va écouter 20 ans après sa sortie. C'est encore la chanson la plus écoutée sur tous les sites d'écoute en ligne avec plus d'un milliard d'écoutes. Pour une formation fondée en 1995 à Los Angeles, en Californie, c'est vraiment grâce à leur troisième album que le groupe a explosé. Et ironie du sort, pas mal l'impression qu'ils ont explosé après avoir rajouté une fille dans la formation, mais une fille qui n'apparaît pas sur la chanson qu'on va écouter dans les prochaines. Et c'est drôle aussi comment les choses changent, les méthodes de marketing changent également. Aujourd'hui, les artistes veulent être partout, tout le temps. À l'époque, chanteur Justin Timberlake apparaissait sur cette chanson-là, mais la compagnie disque ne voulait pas qu'il apparaisse dans le nom de la chanson ou dans le titre. Pourtant, il y est, et vous allez l'entendre au retour à Viva.
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1: Pas mal sûr que les Black Eyed Peas ont explosé grâce à Fergie, qu'on a retrouvé sur l'album Elephunk, mais pas sur cette chanson où on entend Justin Timberlake. C'est Where is the Love dans vos hits à Pat. 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
1: J'espère que vous passez un bon début de lundi soir. Merci de le faire ici sur les ondes de Viva. Pat qui vous accompagne jusqu'à 19h. Et vous savez à quel point j'aime mélanger les générations? Eh bien, on s'en va pas trop loin avec une chanson qui a été lancée en 2019, mais nommée aux Grammys pour la chanson de l'année en 2020. Perdue par contre contre Bad Guy de Billie Eilish. Une chanson inspirée par la mort de son grand-père qui lui rendait visite à l'hôpital quand il était jeune et fragile. C'est Louis Capaldi avec son album qui a peut-être le pire titre de tous les titres d'album, Divinely Uninspired to a Hellish Extent, lancé en mai 2019. Juste avant, on recule pas mal en arrière en 1984. Collaboration entre un membre de Heart et un membre de Loverboy. Formation canadienne. Une chanson qu'on a retrouvée dans le film Footloose. Un duo qui est rendu intéressant. Pourquoi? Mais parce que en studio, Mike Reno a enregistré sa partie avec une laryngite et donc n'était pas capable de pousser la note. Ann Wilson l'a tellement soutenu dans le studio qu'on l'entend monter. Vous allez voir la chaleur émotionnelle qui est à son comble, pas rien qu'à peu près, sur Almost Paradise. 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
1: On se fout de nous, c'est Shine qui termine les hits à Pat édition du lundi. J'ai vu plein d'affiches de Shine ce week-end parce que j'ai eu la grande chance de passer la fin de semaine à Paris pour aller voir du tennis à Roland-Garros. Et il y avait des affiches parce que Shine était dans la comédie musicale Chicago au Casino de Paris. Et donc, en jouant cette chanson-là, je me suis rappelé, hey, j'ai vu plein d'affiches de Shine ce week-end. Je peux pas terminer l'émission. Je peux pas terminer, oui, l'émission non plus. Sans mentionner à quel point le 1er juin est une date importante dans l'histoire de la musique et dans l'histoire de la musique de ma vie à moi. La sortie de l'album Enema of the State de Blink-182 sur lequel on retrouve What's My Age Again, All the Small Things, album qui a changé le cours de la musique pop-punk, qui a changé le cours de ma vie à moi. Faites-vous une faveur ce soir, écoutez-le du début à la fin, encore un des meilleurs existe au monde. La bonne musique se poursuit sur les ondes de Viva. Fouki s'en vient au retour. Bonne soirée. Média.
2: Ici Michel Scarpino, un sondage commandé par le gouvernement fédéral à la fin de l'an dernier montre que près de la moitié des Canadiens estiment que le pays accueille trop d'immigrants. Le sondage a révélé que 47 % des personnes interrogées croyaient que trop d'immigrants entrent au Canada, alors que 38 % jugent qu'il y en a juste assez. Ces résultats ont pris une autre tournure lorsque les répondants ont été interrogés sur le projet du gouvernement fédéral d'accueillir 380 000 résidents permanents cette année. Face à ce nombre, seuls 39 % des gens interrogés ont déclaré qu'il était trop élevé, alors que 43 % ont dit qu'il s'agissait d'un niveau approprié. Christine Fréchette a annoncé aujourd'hui que le gouvernement du Québec présentera prochainement une politique d'entretien des infrastructures. Selon la première ministre, il s'agira d'un plan clair et ambitieux qui dictera la marche à suivre pour entreprendre un rattrapage dans l'entretien des infrastructures de la province. En ce moment, le déficit de maintien d'actifs des infrastructures frise les 45 milliards de dollars. Et puis les travailleurs des postes ont donné leur feu vert à une nouvelle convention collective. Ils ont voté massivement en faveur d'un accord de principe après plus de 2 ans de conflit. C'était vos actualités Arsenal Média. On vous souhaite une bonne soirée à notre antenne.
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Bon lundi soir à l'Abitibi, mon nom est Charles et on est ensemble jusqu'à minuit avec bien sûr la meilleure musique partout en Abitibi et on aura aussi bien sûr quelques sujets d'activité qui se passent dans la région ici et là pour les prochaines heures. Merci d'être

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Demain, il y a un rendez-vous incontournable au cinéma Capitole de Val-d'Or. C'est la tournée Parcours qui visite des cinémas aux quatre coins du Québec. Et parmi les 10 cinémas qui ont été sélectionnés, eh bien, il y a le Capitole. C'est de 19h à 23h demain avec des courts-métrages, avec des projections gratuites. Il y a aussi des rencontres avec des cinéastes et quelques surprises à gagner. Une soirée à découvrir pour échanger et tomber en amour avec le court-métrage québécois. Au programme, entre autres, il y a la petite ancêtre d'Alexa Tremblay-Francœur et le punk de Natasha Kwan de Nicolas Lachapelle sont entre autres de la programmation de Parcours, c'est-à-dire ce festival de court-métrage qui est là pour la 3e édition au cinéma Capitole.

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